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0: Bonjour le Sud, bonjour les leftos de cette nouvelle journée qu'on commence ensemble. Bienvenue en ce mercredi 10 juin. N'oubliez pas les Landry qui sont à l'honneur. Aujourd'hui, c'est leur fête et n'oubliez pas de vous connecter pour le plein de cadeaux avec, bien sûr, sur notre site et notre appli, les dotations qui vous plaisent dans notre Sud. Rendez-vous dès maintenant sur nos plateformes et bonne chance pour la sélection. Vos tubes qui rythment le Sud à suivre dans un instant. Parlera également horoscope, l'actualité people. N'oubliez pas zone mixte également pour cette matinée, le rendez-vous officiel de la Coupe du Monde de foot. Et tout de suite, l'actualité avec la rédac. Bonjour, il est 5h30.
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2: Bonjour à tous. Patrick Bruel, déféré, est présenté à un juge d'instruction ce mercredi matin. Le chanteur avait vu sa garde à vue prolongée de 24 heures après plusieurs accusations de viol et d'agression sexuelle par plusieurs femmes. De son côté, Patrick Bruel a fait savoir qu'il était à la disposition de la justice pour répondre dans le cadre de la procédure judiciaire. Les déclarations politiques se succèdent suite à la polémique autour de la mort de Liana la semaine dernière. Sébastien Lecornu annonçait dans la journée sa volonté de mettre en place plusieurs mesures, notamment alourdir les peines pour les violeurs en série. Même son de cloche chez Aurore Berger. La ministre déléguée chargée de l'égalité entre les femmes et les hommes se dit favorable à la perpétuité pour des viols commis sur des mineurs. Des déclarations qui interviennent quelques heures après celles de l'avocat des parents de la jeune collégienne de 11 ans. Maître François Roujou de Boubet s'est exprimé depuis Fleurance dans le Gers ce mardi en fin d'après-midi. Il estime que les moyens de la justice doivent être renforcés pour éviter d'autres affaires Liana. Une marche blanche en hommage à la jeune fille s'est déroulé ce mardi en début de soirée en Charente-Maritime. Dans le reste de l'actualité, une réplique américaine est promise par Donald Trump, annonce du président américain, après la destruction d'un hélicoptère américain par l'Iran près du détroit d'Ormuz. Une attaque qui intervient alors que Donald Trump affirmait que la diplomatie menait ses derniers efforts pour mettre fin au conflit qui dure depuis plus de 100 jours. Il devra patienter encore quelques mois. Sébastien Delogu voit son procès renvoyé au 21 octobre. Le député de la France Insoumise est poursuivi pour la diffusion de documents personnels d'un entrepreneur à qui il reprochait ses liens avec Israël. Sébastien Delogu risque 5 ans de prison et 750 000 euros d'amende. Et puis, après l'équipe masculine, l'équipe de France féminine aura elle aussi le droit à sa Coupe du Monde. Les Bleus se sont imposés 1-0 face à l'Irlande lors du dernier match de qualification au Mondial qui se tiendra au Brésil en 2027. Voilà pour l'essentiel de l'actualité. Très bonne journée à tous.
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1: Bon, mercredi 10 juin, voici l'horoscope. Salut Aline.
2: Salut Aline.
3: Bonjour Gis, bonjour Loris et bonjour à tous.
1: C'est parti avec les béliers et ça s'active au boulot pour vous aujourd'hui.
3: Au travail, les échanges peuvent sembler un petit peu plus vifs, mais les divergences d'opinion ouvrent la voie à un beau projet collectif. Les taureaux, en couple, vous êtes portés par une passion commune, ce qui ne vous empêche pas de rester réaliste et lucide.
2: Vous hésitez encore, les gémeaux.
3: Vous êtes plus fragile émotionnellement, cela peut rendre compliqué une décision à prendre ou un choix difficile. Les cancers, quelques désaccords peuvent émerger dans le couple, rien de préoccupant si vous prenez le temps de vous écouter.
1: Les lions, adaptez-vous aujourd'hui.
3: La journée demande un peu de souplesse, un contretemps est possible, mais il vous invite surtout à revoir votre planning. Les vierges, vous sortez de votre zone de confort en affirmant vos idées. Cette audace bien dosée met en lumière votre créativité.
2: Ne vous braquez pas les balances.
3: Certaines remarques peuvent piquer sur le moment, prenez-les avec recul, elles stimulent plus qu'elles ne remettent en cause. Les scorpions, une nouvelle activité vous attire, alors foncez car elle vous apportera un bel équilibre professionnel et surtout personnel.
1: Gérez votre vie affective aujourd'hui les sagittaires.
3: Des ajustements s'imposent dans la relation de couple pour vous les sagittaires, il est temps de poser des bases plus solides pour avancer ensemble. Les capricornes, vous êtes très sollicités au travail, pensez toutefois à préserver vos forces pour rester durablement efficaces.
2: Une belle surprise arrive pour vous les Verseaux.
3: En solo, de nouvelles rencontres enrichissantes élargissent agréablement votre horizon. Un nouvel amour peut s'y cacher.
1: Et chacun son tour pour le signe du jour. Ce sont les poissons aujourd'hui.
3: Ah, c'est vous, Gis.
1: Yes. Eh ouais, Aline. Quand même.
3: Le public est également là pour les poissons. Allez les poissons, votre travail est reconnu à sa juste valeur. Vous êtes sur la bonne voie et cela vous rassure.
2: Oh, c'est pas ouf, hein.
4: Je
2: m'attendais à vous. Vous allez devenir millionnaire.
1: Ça sera peut-être pour toi pour demain. En tous les cas, merci à tous les intermittents du spectacle qui applaudissent à chaque fois.
2: Est-ce qu'ils sont payés?
1: S'ils sont intermittents, j'espère pour eux qu'il y a des cachets. Ça va nous coûter cher cette histoire. Salut Aline.
3: Bisous tout le monde, à tout à l'heure.
0: 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Le nouveau titre de Teddy Swims est

0: Merci d'être avec nous ce mercredi sur RTS, vos infos people avec Aline. On reparle de Dua Lipa. Alors non pas de son mariage, mais elle transforme Google Maps en guide de voyage, Aline.
1: Alors vous ne savez pas où partir cet été? Eh bien Dua Lipa a peut-être la réponse. La star s'est associée à Google Maps pour partager ses adresses préférées à travers le monde. Alors au total, 12 listes qui regroupent plus de 130 lieux qu'elle recommande personnellement. Ça peut être des restaurants, des librairies, des disquaires, des bars à vin, une boutique ou encore des idées de sortie. Et parmi ses coups de cœur, on retrouve Londres, New York, LA, Los Angeles, Tokyo, Mexique ou encore Paris. Et chaque adresse est accompagnée de ses propres commentaires et parfois même des photos issues de son propre téléphone. Et ce n'est pas tout, parce que Google Maps a également créé un personnage à son effigie dans Street View. Incroyable.
2: Et puis un contrat prestigieux dans la beauté pour Marguerite.
1: Ouais, révélé à la Starac il y a 2 ans, Marguerite, 25 ans, devient la nouvelle ambassadrice en France de Miu Miu Beauty. La maison italienne explique avoir été séduite par son univers sensible, sa personnalité libre et son côté audacieux. Alors elle met donc Marguerite en avant pour représenter Fleur de lait, qui est un jus mêlant mangue solaire, la plante osmanthus et du lait de coco crémeux. Le prix de 139 € pour les 50 ml.
0: Et avec le code Marguerite, du coup c'est moins 50%,
1: ouais,
0: c'est ça?
1: 20-20, ouais. C'est pour ça, oui, peut-être.
0: Allez, merci Aline, à tout à l'heure, tu nous parleras notamment de Céline Dion, qui est aussi dans l'actualité, avec une série en préparation.
1: Exact.
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2: Six heures du matin, excellent réveil, nous sommes le mercredi 10 juin, on écoute Stardust dans un instant, juste après l'actu. L'actu de proximité RTS avec toi Corentin, salut.
3: Salut Gilles, bonjour à toutes et à tous. À la une de l'actu, le risque d'incendie de végétation accru dans l'Hérault qui passe du jaune à l'orange ce mercredi sur la carte de la météo des forêts. Un danger de feu élevé comme dans l'Aude. Patrick Bruel-Déféré s'est présenté à un juge d'instruction ce mercredi matin. Le chanteur avait vu sa garde à vue prolongée de 24 heures après plusieurs accusations de viol et d'agression sexuelle par plusieurs femmes. De son côté, Patrick Bruel a fait savoir qu'il était à la disposition de la justice pour répondre dans le cadre de la procédure judiciaire. Les déclarations politiques se succèdent suite à la polémique autour de la mort de Liana la semaine dernière. Sébastien Lecornu a annoncé hier dans la journée sa volonté de mettre en place plusieurs mesures, notamment alourdir les peines pour les violeurs en série. Même son de cloche chez Aurore Berger, la ministre déléguée chargée de l'égalité entre les femmes et les hommes, se dit favorable à la perpétuité pour les viols commis sur des mineurs. Près de 3 mois après les municipales, le tribunal administratif de Montpellier continue de se prononcer sur les recours des à l'issue des élections. Et après Armissant la semaine dernière, les requêtes ont été rejetées lundi pour 4 communes, Ouveillan, Saint-André de Roquelongue, Rennes-le-Château et Argeliès. Les résultats sont validés sous réserve d'un appel des décisions rendues. En 2021, vous avez présenté cette start-up montpelliéraine LiveVet. 5 ans après, la plateforme est toujours au service des propriétaires d'animaux domestiques en proposant 24 heures sur 24 des téléconsultations avec des vétérinaires qui vous conseillent et vous orientent. Histoire d'être rassuré sur la santé de votre chien ou de votre chat ou si nécessaire d'aller directement chez le véto. Les avantages de LiveVet avec son cofondateur Samy Audrin.
4: LiveVet peut permettre d'obtenir tous les conseils, éviter parfois une consultation en clinique, des déplacements inutiles, gérer le problème de puis chez soi, éviter le stress de l'animal pendant le déplacement, éviter aussi la pénibilité que peut représenter un déplacement chez le vétérinaire avec notamment déjà le trajet, la file d'attente et parfois se déplacer pour qu'on nous dise il n'y a pas grand chose, vous pouvez rentrer chez vous et faire ça et c'est pour ça qu'on existe, c'est pour filtrer on va dire dans un premier temps les petits problèmes que peuvent avoir les propriétaires d'animaux.
3: Toutes les infos sur LiveVet dans notre article sur rtsfm.com. Et un mot de rugby pour finir. Et la prochaine saison se prépare à Béziers avec l'arrivée d'un nouveau manager. Selon Midi Olympique, c'est le Sud-Africain Gurtro Steenkamp qui va poser ses valises à l'ASBH. L'ancien pilier des Springboks, champion du monde en 2007, a joué à Toulouse et au Stade français avant d'intégrer le staff de La Rochelle.
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2: Avec un soleil voilé pour toute la matinée, l'impression de beau temps va régner, mais donc ce soleil qui restera voilé du matin jusqu'au soir pour ce mercredi dans notre sud. Les températures 14 à 17 degrés en ce moment, 25 à 28 au meilleur de la journée. Bon mercredi dans le sud avec Stardust maintenant.
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Très bon réveil, merci de nous rejoindre sur RTS. Bonjour le Sud, continuons ce mercredi 10 juin. C'est parti donc jusqu'à 9h pour cette nouvelle édition avec le plein de cadeaux qui vous attendent sur notre site et notre appli. Bonne chance pour la sélection, notamment vos invitations pour le concert de solidarité aux pompiers de l'Aude. 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Bonne chance pour la sélection. Très bon début de journée, bon petit déj avec Shakira tout de suite, The Utopie.

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Bon mercredi dans le sud avec nous sur RTS. Bonne fête aux Landry qui sont à l'honneur, ne les oubliez pas. Et à l'honneur évidemment aujourd'hui, les nouveautés ciné que vous allez pouvoir découvrir dans les salles de notre sud, avec notamment le retour de Steven Spielberg avec Disclosure Day, à découvrir aujourd'hui avec Emily Blunt dans la distribution. Et si vous aimez l'humour complètement décalé, Le Vertige de Quentin Dupieux, le maître en la matière, avec Alain Chabat ou encore Jonathan Cohen. 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Bonne séance et bon mercredi avec les tubes qui arrivent dans le sud juste avant l'actu de proximité. Restez là.

0: On démarre ce mercredi ensemble sur RTS avec un soleil voilé qui nous accompagne pendant toute la journée. Voilà la météo, donc la couleur du ciel de ce 10 juin. 14 à 17 degrés pour les températures en ce moment. 25 à 28 au meilleur de la journée. Vous ouvrez les yeux avec My Smith, Nice to Meet You. L'horoscope également dans un instant. Notre tendance astrale avec Aline, juste après la cue de proximité. Signé Corentin pour le flash. 6h30, bienvenue sur RTS. Salut.
1: Salut Gilles, bonjour à toutes et à tous. À la une de l'actu, le risque d'incendie de végétation accru dans l'Hérault qui passe du jaune à l'orange ce mercredi sur la carte de la météo des forêts. Un danger de feu élevé comme dans l'Aude. Patrick Bruel déféré s'est présenté à un juge d'instruction ce mercredi matin. Le chanteur avait vu sa garde à vue prolongée de 24 heures après plusieurs accusations de viol et d'agression sexuelle par plusieurs femmes. De son côté, Patrick Bruel a fait savoir qu'il était à la disposition de la justice pour répondre dans le cadre de la procédure judiciaire. Les déclarations politiques se succèdent suite à la polémique autour de la mort de Liana la semaine dernière. Sébastien Lecornu a annoncé hier dans la journée sa volonté de mettre en place plusieurs mesures, notamment alourdir les peines pour les violeurs en série. Même son de cloche chez Aurore Berger. La ministre déléguée chargée de l'égalité entre les femmes et les hommes se dit favorable à la perpétuité pour les viols commis sur des mineurs. Près de 3 mois après les municipales, le tribunal administratif de Montpellier continue de se prononcer sur les recours des posé à l'issue des élections. Et après Armissant la semaine dernière, les requêtes ont été rejetées lundi pour 4 communes, Ouveillant, Saint-André de Roquelongue, Rennes-le-Château et Argeliès. Les résultats sont validés sous réserve d'un appel des décisions rendues. En 2021, vous avez présenté cette start-up montpelliéraine LiveVet. 5 ans après, la plateforme est toujours au service des propriétaires d'animaux domestiques en proposant 24 heures sur 24 des téléconsultations avec des vétérinaires qui vous conseillent et vous orientent. Histoire d'être rassuré sur la santé de votre chien ou de votre chat, ou si nécessaire, d'aller directement chez le véto. Les avantages de LiveVet avec son cofondateur Samy Audrin.
2: LiveVet peut permettre d'obtenir tous les conseils, éviter parfois une consultation en clinique, des déplacements inutiles, gérer le problème depuis chez soi, éviter le stress de l'animal pendant le déplacement, et éviter aussi la pénibilité que peut représenter un déplacement chez le vétérinaire, avec notamment déjà le trajet, la file d'attente, et parfois se déplacer pour qu'on nous dise il n'y a pas grand chose, vous pouvez rentrer chez vous et faire ça, et c'est pour ça qu'on existe, c'est pour filtrer, on va dire, dans un premier temps, les petits problèmes que peuvent avoir les propriétaires d'animaux.
1: Toutes les infos sur LiveVet dans notre article sur rtsfm.com. Et un mot de rugby pour finir, et la prochaine saison se prépare à Béziers avec l'arrivée d'un nouveau manager. Selon Midi Olympique, c'est le Sud-Africain Gurtro Steenkamp qui va poser ses valises à l'ASBH. L'ancien pilier des Springboks, champion du monde en 2007, a joué à Toulouse et au Stade français avant d'intégrer le staff de La Rochelle.

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1: Bon mercredi 10 juin, voici l'horoscope. Salut Aline.
2: Salut Aline.
3: Bonjour Gilles, bonjour Loris et bonjour à tous.
1: C'est parti avec les béliers et ça s'active au boulot pour vous aujourd'hui.
3: Au travail, les échanges peuvent sembler un petit peu plus vifs, mais les divergences d'opinion ouvrent la voie à un beau projet collectif. Les taureaux, en couple, vous êtes portés par une passion commune, ce qui ne vous empêche pas de rester réaliste et lucide.
2: Vous hésitez encore, les gémeaux.
3: Vous êtes plus fragile émotionnellement, cela peut rendre compliqué une décision à prendre ou un choix difficile. Les cancers, quelques désaccords peuvent émerger dans le couple, rien de préoccupant si vous prenez le temps de vous écouter.
1: Les lions, adaptez-vous aujourd'hui.
3: La journée demande un peu de souplesse, un contretemps est possible, mais il vous invite surtout à revoir votre planning. Les vierges, vous sortez de votre zone de confort en affirmant vos idées. Cette audace bien dosée met en lumière votre créativité.
2: Ne vous braquez pas les balances.
3: Certaines remarques peuvent piquer sur le moment, prenez-les avec recul, elles stimulent plus qu'elles ne remettent en cause. Les scorpions, une nouvelle activité vous attire, alors foncez car elle vous apportera un bel équilibre professionnel et surtout personnel.
1: Gérez votre vie affective aujourd'hui les sagittaires.
3: Des ajustements s'imposent dans la relation de couple pour vous les sagittaires, il est temps de poser des bases plus solides pour avancer ensemble. Les capricornes, vous êtes très sollicités au travail, pensez toutefois à préserver vos forces pour rester durablement efficace.
2: Une belle surprise arrive pour vous les Verseaux.
3: En solo, de nouvelles rencontres enrichissantes élargissent agréablement votre horizon. Un nouvel amour peut s'y cacher.
1: Et chacun son tour pour le signe du jour. Ce sont les poissons aujourd'hui.
3: Ah, c'est vous, Gilles.
1: Yes.
3: Quand même. Le public est également là pour les poissons. Allez les poissons, votre travail est reconnu à sa juste valeur. Vous êtes sur la bonne voie et cela vous rassure.
2: Oh, c'est pas ouf, hein.
4: Je
2: m'attendais à vous allez devenir millionnaire.
1: Ça sera peut-être pour toi pour demain. En tous les cas, merci à tous les intermittents du spectacle qui applaudissent à chaque fois.
2: Est-ce qu'ils sont payés?
1: S'ils sont intermittents, j'espère pour eux qu'elle est cachée. Ça va nous coûter cher cette histoire. Salut Aline.
3: Bisous tout le monde, à tout à l'heure.
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0: 5h30, 9h, vous êtes au cœur de Bonjour le Sud en ce mercredi matin. Le jour se lève avec votre radio préférée, PM Down dans un instant pour Edmel Sud. L'actualité de People également avec Aline. 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Rendez-vous également avec l'actualité tout à l'heure à 7h avec Corentin pour le Flash. On se retrouve dans un instant, ne bougez pas.
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0: Merci d'être avec nous ce mercredi. Voici vos infos people et une série sur l'enfance de Céline Dion qui est en préparation, Aline.
1: La série s'intitulera Growing Up Dion et racontera l'enfance de Céline au Québec ainsi que son quotidien au sein de sa célèbre famille quand même de 14 frères et sœurs. Alors particularité du projet, il est soutenu par le clan Dion lui-même. La série sera produite par Jacques Dion, l'un des frères de Céline, et s'inspirera d'un livre écrit par son neveu qui lui s'appelle Jimmy Dion. Et pour l'instant, aucune actrice n'a encore été choisie pour incarner Céline. Et je sais pas ce que vous en pensez, mais Céline Dion pour moi... ça va ensemble, mais Jacques Dion et Jimmy Dion, ça va pas.
2: Ouais, c'est vrai,
0: c'est un peu plagiat, quoi.
1: On est d'accord, hein.
2: Ouais, faut juste pas se tromper de D.
0: Faut pas mettre de F, oui, c'est
2: voilà,
0: ça.
2: C'est ça. Sinon, ça fait, ça, tu veux pas
3: ça
2: le
3: fait
2: dire.
3: Bizarre.
2: Tu veux pas le
0: ça
2: dire.
0: Fait bizarre.
1: Ça fait Fion, voilà.
2: Voilà, Jacques Fion.
0: Hommage à François.
2: Et puis Aline, après son mariage, Dua Lipa transforme Google Maps en guide de voyage.
1: Alors, vous savez pas où partir cet été? Dua Lipa a peut-être la réponse pour vous. La star s'est associée à Google Maps pour partager ses adresses préférées à travers le monde. Au total, 12 listes qui regroupent plus de 130 lieux qu'elle recommande personnellement. Ça peut être des restaurants, librairies, disquaires, bars à vin, boutiques ou encore idées de sortie. Et parmi ses coups de cœur, on retrouve Londres, New York, Los Angeles, Tokyo, Mexico, Mexique ou encore Paris. Chaque adresse est accompagnée de ses propres commentaires et parfois même des photos issue de son propre téléphone. Et ce n'est pas tout, parce que Google Maps a également créé un personnage à son effigie dans Street View.
2: Un personnage.
1: Un personnage dans Street View, ouais.
0: Ouais,
1: exactement.
0: Ouais, faut prendre l'accent du sud parce qu'il n'y a aucune adresse du sud. Donc franchement, elle n'a pas de goût,
1: ouais,
0: Dua Lipa.
1: Il n'y
0: a même pas
1: Montpellier,
0: il n'y a même pas Perpignan, il n'y a même pas Avignon.
1: C'est nul, hein.
0: C'est quoi cette histoire?
1: C'est
0: alors.
1: Nul. C'est qui celle-là?
0: C'est une agence de voyage. Allez, merci Aline, à très vite, salut.
1: Bisous.
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2: Il est 7h sur RTS. Train et Soul Sister pour démarrer ce mercredi juste après l'actu de chez vous. Avec toi Corentin, salut.
3: Salut Gis, bonjour à toutes et à tous. Près de 3 mois après les municipales, le tribunal administratif de Montpellier continue de se prononcer sur les recours déposés à l'issue des élections. Et après Armisan la semaine dernière, les requêtes ont été rejetées lundi pour 4 communes, Ouveillans, Saint-André-de-Roquelongue, Argeliès et Rennes-le-Château. Les résultats sont validés sous réserve d'un appel des décisions rendues. Dans l'actualité nationale, Patrick Bruel déféré est présenté à un juge d'instruction ce mercredi matin. Le chanteur avait vu sa garde à vue prolongée de 24 heures après plusieurs accusations de viol et d'agression sexuelle par plusieurs femmes. De son côté, Patrick Bruel a fait savoir qu'il était à la disposition de la justice pour répondre dans le cadre de la procédure judiciaire. Les déclarations politiques se succèdent suite à la polémique autour de la mort de Liana la semaine dernière. Sébastien Lecornu annonçait hier dans la journée sa volonté de mettre en place plusieurs mesures, notamment alourdir les peines pour les violeurs en série. Même son de cloche chez Aurore Berger, la ministre déléguée chargée de l'égalité entre les femmes et les hommes, se dit favorable à la perpétuité pour des viols commis sur des mineurs. La grève à la SNCF aujourd'hui, un mouvement à l'appel des 4 syndicats représentatifs et les perturbations seront donc importantes, Laurent.
4: Oui, 2 TGV sur 3 en circulation sur les lignes intercités de jour et de nuit, 1 train sur 2. Au niveau des TER, ça sera compliqué en Occitanie avec 7 trains sur 10 en circulation et une partie des liaisons assurées par des autocars de substitution. En PACA, un peu plus de trains régionaux, 8 sur 10 en moyenne et notamment 55% entre Marseille, Avignon et Lyon. La SNCF conseille de consulter le programme des trains en circulation. Le mouvement social a débuté hier soir et il s'achèvera demain matin.
3: Le rugby et la prochaine saison se préparent à Béziers avec l'arrivée d'un nouveau manager. Selon Midi Olympique, c'est le Sud-Africain Gourtro Steenkamp qui va poser ses valises à l'ASBH. L'ancien pilier des Springboks, champion du monde en 2007, a joué à Toulouse et au Stade français avant d'intégrer le staff de La Rochelle. Après l'équipe masculine, l'équipe de France féminine aura elle aussi le droit à sa Coupe du Monde. Les Bleus se sont imposés 1-0 face à l'Irlande lors du dernier match de qualification au Mondial. Il se tiendra au Brésil en 2027. Et un mot sur le risque d'incendie de végétation accru dans l'Hérault, qui passe du jaune à l'orange ce mercredi sur la carte de la météo des forêts. Un danger de feu élevé, comme dans l'Aude, donc prudence.
2: Merci Corentin, 7h03, vos cartes météo pour ce mercredi. Voici les détails de Christophe Ferré, salut.
5: Salut Gis, bonjour RTS. Ce mercredi, les passages nuageux restent encore assez nombreux, notamment près des Pyrénées orientales ou encore sur les Pyrénées audoises. On a des éclaircies plus généreuses entre les Corbières, le Narbonnais, les plaines de l'Hérault, du Gard et du Vaucluse. Des éclaircies qui vont s'y maintenir globalement tout au long de la journée. En cours d'après-midi, des cumulus bourgeonnent sur les reliefs lausériens et aveyronnais. Ils se débordent localement jusqu'aux plaines, mais sans grande incidence. Le vent, il est bien présent encore aujourd'hui. Mistral et Tramontane qui atteignent en rafale les 50 à 70 km. Heure. Cela se ressent essentiellement en vallée du Rhône, sur les hauts cantons héraultais, sur l'Aude et le Roussillon. Un peu moins de vent en matinée du Pic Saint-Loup jusqu'au Montpellier-Rhin comme souvent. En cours d'après-midi, il y atteindra les 40 à 45 km/h. Températures ce matin, eh bien, elles sont pas si chaudes que ça. On relève actuellement 13 degrés du côté d'Alès. Il fait 10 degrés également à Prades-le-Lez dans l'Hérault. Sinon, dans les agglomérations, 16 degrés sur Avignon, sur Nîmes, ainsi qu'à Lodève et Narbonne. 17 degrés à Béziers, à Perpignan, à Sète et Montpellier. En cours d'après-midi, les maxima atteindront 23 degrés seulement à Perpignan, comptez 25 degrés à Narbonne, Béziers. 26 degrés pour Sète et Lodève, 27 degrés à Montpellier. Et nous aurons autour de 28 degrés entre Nîmes et Avignon. Programme météo des jours à venir, je vous confirme le retour de l'anticyclone du soleil. À partir de vendredi, il va faire chaud et durant le week-end, de plus en plus chaud, avec des maximales dépassant aisément les 30 degrés.
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2: On en parlait dans l'actualité, donc cette grève à la SNCF. Consultez le site de la SNCF pour voir si vos trains ne sont pas impactés donc par les perturbations de ce mercredi. Et puis côté route, sur la 75, un véhicule signalé en panne en ce moment à hauteur de l'Odève au kilomètre 277. Ça se passe dans le sens Clermont-Béziers, sens nord-sud. Vigilance dans ce secteur donc de la 75. Bonne route avec Train et Zone Mix. On parle Coupe du Monde dans 3 minutes.
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1: Et la Coupe du Monde de foot, donc, qui débute demain avec le match d'ouverture. Le Mexique, l'un des pays hôtes face à l'Afrique du Sud. Pour les Bleus, il faudra attendre mardi prochain et un premier choc contre le Sénégal. Et après leur victoire lundi soir face à l'Irlande du Nord, les hommes de Didier Deschamps s'envolent ce mercredi, donc, pour les États-Unis, Corentin.
2: Et oui, Gis, après une petite journée de break hier, histoire de recharger les batteries en famille, les Bleus passent aux choses sérieuses. Ce matin, direction l'aéroport du Bourget, chacun de son côté. Le décollage est prévu à 13h, direction Boston, atterrissage programmé là-bas à 14h, heure locale, comptez 20h à Paris. Ça y est, aujourd'hui, nos Français basculent officiellement dans leur mondial. Alors, vous vous posez sûrement la question, pourquoi partir ce mercredi 10 juin alors qu'on ne joue que mardi prochain? Eh bien, ce n'est pas un hasard, c'est du calcul scientifique. Le staff médical le sait. Un joueur a besoin d'un jour pour récupérer d'une heure de décalage horaire. Et ça tombe bien, il y a 6 heures de décalage avec la côte est américaine. En arrivant aujourd'hui, les hommes de Didier Deschamps seront pile poil dans les clous pour le match contre le Sénégal. En plus, ça va leur permettre de s'habituer au climat local. Et attention, il va quand même faire chaud. On attend entre 30 et 33 degrés ces prochains jours à Boston. Et puis pour finir, un mot sur leur hôtel. Les Bleus vont poser leur valise au Four Seasons, un palace en plein centre-ville. Entre deux entraînements, ils vont être plutôt pas mal. Piscine, chambre avec salon privatif, salle de fitness sur mesure, bref, le grand luxe. Petite anecdote d'ailleurs, l'hôtel a été quasiment privatisé pour l'équipe de France, mais les joueurs devront quand même croiser quelques voisins puisque l'établissement abrite aussi des résidents à l'année. Espérons quand même qu'ils aiment le foot.
1: Merci Corentin. Zone mixte revient dans une heure sur RTS. Bon mercredi.
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Despecha Rosalia. Les tubes latinos dans Corporate Nelson en ce mercredi 10 juin, 7h14. Bon début de journée avec nous, mon petit déj. 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

0: Bon mercredi dans le sud avec nous sur RTS. Bonne fête aux Landry qui sont à l'honneur, ne les oubliez pas. Et à l'honneur évidemment aujourd'hui, les nouveautés ciné que vous allez pouvoir découvrir dans les salles de notre sud, avec notamment le retour de Steven Spielberg avec Disclosure Day, à découvrir aujourd'hui avec Emily Blunt dans la distribution. Et si vous aimez l'humour complètement décalé, Le Vertige de Quentin Dupieux, le maître en la matière, avec Alain Chabat ou encore Jonathan Cohen, ça sort aussi aujourd'hui. Vous allez tout droit sur notre site et notre appli pour récupérer vos invitations cinéma. Bonne séance et bon mercredi avec les tubes qui rythment le sud juste avant l'actu de proximité. Restez là.
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0: Va chercher bonheur sur RTS, bonjour le Sud avec Césaria Evora, Saoudade à l'instant à 7h28, vos cartes météo, voici Christophe Ferré comme promis pour donc l'analyse de cette journée juste avant l'actu, signé Corentin, salut.
1: Salut Gis, bonjour RTS. Ce mercredi, les passages nuageux restent encore assez nombreux, notamment près des Pyrénées orientales ou encore sur les Pyrénées audoises. On a des éclaircies plus généreuses entre les Corbières, le Narbonnais, les plaines de l'Hérault, du Gard et du Vaucluse. Des éclaircies qui vont s'y maintenir globalement tout au long de la journée. En cours d'après-midi, des cumulus bourgeonnent sur les reliefs lozériens et aveyronnais. Ils se débordent localement jusqu'aux plaines, mais sans grande incidence. Le vent, il est bien présent encore aujourd'hui. Mistral et Tramontane qui atteignent en rafale les 50 à 70 km. Heure. Cela se ressent essentiellement en vallée du Rhône, sur les hauts cantons héraultais, sur l'Aude et le Roussillon. Un peu moins de vent en matinée du Pic Saint-Loup jusqu'au Montpellier-Rhin comme souvent. En cours d'après-midi, il y atteindra les 40 à 45 km/h. Températures ce matin, eh bien, elles sont pas si chaudes que ça. On relève actuellement 13 degrés du côté d'Alès. Il fait 10 degrés également à Prades-le-Lez dans l'Hérault. Sinon, dans les agglomérations, 16 degrés sur Avignon, sur Nîmes, ainsi qu'à Lodève et Narbonne. 17 degrés à Béziers, à Perpignan, à Sète et Montpellier. En cours d'après-midi, des maxima atteindront 23 degrés seulement à Perpignan, comptez 25 degrés à Narbonne, Béziers, 26 degrés pour Sète et Lodève, 27 degrés à Montpellier et nous aurons autour de 28 degrés entre Nîmes et Avignon. Programme météo des jours à venir, je vous confirme le retour de l'anticyclone du soleil. À partir de vendredi, il va faire chaud et durant le week-end, de plus en plus chaud, avec des maximales dépassant aisément les 30 degrés.
0: Merci Christophe, il est 7h30, bon mercredi avec Gims, soleil dans un instant pour Emmanuel Sud, l'horoscope également et l'actu de chez vous avec toi Corentin, salut.
2: Salut Gis, bonjour à toutes et à tous. Près de 3 mois après les municipales, le tribunal administratif de Montpellier continue de se prononcer sur les recours déposés à l'issue des élections. Et après Armissant la semaine dernière, les requêtes ont été rejetées lundi pour 4 communes, Ouveillan, Saint-André de Roquelongue, Argeliès et Rennes-le-Château. Les résultats sont validés sous réserve d'un appel des décisions rendues. Dans l'actualité nationale, Patrick Bruel déféré est présenté à un juge d'instruction ce mercredi matin. Le chanteur avait vu sa garde à vue prolongée de 24 heures après plusieurs accusations de viol et d'agression sexuelle par plusieurs femmes. De son côté, Patrick Bruel a fait savoir qu'il était à la disposition de la justice pour répondre dans le cadre de la procédure judiciaire. Les déclarations politiques se succèdent suite à la polémique autour de la mort de Liana la semaine dernière. Sébastien Lecornu annonçait hier dans la journée sa volonté de mettre en place plusieurs mesures, notamment alourdir les peines pour les violeurs en série. Même son de cloche chez Aurore Berger, la ministre déléguée chargée de l'égalité entre les femmes et les hommes, se dit favorable à la perpétuité pour des viols commis sur des mineurs. La grève à la SNCF aujourd'hui, un mouvement à l'appel des 4 syndicats représentatifs et les perturbations seront donc importantes, Laurent.
3: Oui, 2 TGV sur 3 en circulation, sur les lignes intercités de jour et de nuit, 1 train sur 2. Au niveau des TER, ça sera compliqué en Occitanie avec 7 trains sur 10 en circulation et une partie des liaisons assurées par des autocars de substitution. En PACA, un peu plus de trains régionaux, 8 sur 10 en moyenne et notamment 55% entre Marseille, Avignon et Lyon. La SNCF conseille de consulter le programme des trains en circulation. Le mouvement social a débuté hier soir et il s'achèvera demain matin.
2: Le rugby et la prochaine saison se préparent à Béziers avec l'arrivée d'un nouveau manager. Selon Midi Olympique, c'est le Sud-Africain Gourtro Steenkamp qui va poser ses valises à l'ASBH. L'ancien pilier des Springboks, champion du monde en 2007, a joué à Toulouse et au Stade français avant d'intégrer le staff de La Rochelle. Après l'équipe masculine, l'équipe de France féminine aura elle aussi le droit à sa Coupe du Monde. Les Bleus se sont imposés 1-0 face à l'Irlande lors du dernier match de qualification au Mondial. Il se tiendra au Brésil en 2027. Et un mot sur le risque d'incendie de végétation accru dans l'Hérault qui passe du jaune à l'orange ce mercredi sur la carte de la météo des forêts. Un danger de feu élevé comme dans l'Aude, donc prudence.
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0: L'info mobilité marquée donc par ces perturbations à la SNCF. Consultez le site de la SNCF pour voir si vos trains ne sont pas impactés donc par ces perturbations ce mercredi. Et puis toujours ce véhicule signalé en panne sur la 75 sur l'Odève précisément, kilomètre 277 en direction de Béziers, en direction du sud. Vigilance dans ce secteur de la 75. Bonne route avec Gims, soleil comme promis avant de retrouver Aline. On détaille l'horoscope de ce mercredi 10 juin ensemble sur RTS dans un instant.
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1: Bon mercredi 10 juin, voici l'horoscope. Salut Aline.
2: Salut Aline.
3: Bonjour Gis, bonjour Loris et bonjour à tous.
1: C'est parti avec les béliers et ça s'active au boulot pour vous aujourd'hui.
3: Au travail, les échanges peuvent sembler un petit peu plus vifs, mais les divergences d'opinion ouvrent la voie à un beau projet collectif. Les taureaux, en couple, vous êtes portés par une passion commune, ce qui ne vous empêche pas de rester réaliste et lucide.
2: Vous hésitez encore, les gémeaux.
3: Vous êtes plus fragile émotionnellement, cela peut rendre compliqué une décision à prendre ou un choix difficile. Les cancers, quelques désaccords peuvent émerger dans le couple, rien de préoccupant si vous prenez le temps de vous écouter.
1: Les lions, adaptez-vous aujourd'hui.
3: La journée demande un peu de souplesse, un contretemps est possible, mais il vous invite surtout à revoir votre planning. Les vierges, vous sortez de votre zone de confort en affirmant vos idées. Cette audace bien dosée met en lumière votre créativité.
2: Ne vous braquez pas les balances.
3: Certaines remarques peuvent piquer sur le moment, prenez-les avec recul, elles stimulent plus qu'elles ne remettent en cause. Les scorpions, une nouvelle activité vous attire, alors foncez car elle vous apportera un bel équilibre professionnel et surtout personnel.
1: Gérez votre vie affective aujourd'hui les sagittaires.
3: Des ajustements s'imposent dans la relation de couple pour vous les sagittaires, il est temps de poser des bases plus solides pour avancer ensemble. Les capricornes, vous êtes très sollicités au travail, pensez toutefois à préserver vos forces pour rester durablement efficaces.
2: Une belle surprise arrive pour vous les Verseaux.
3: En solo, de nouvelles rencontres enrichissantes élargissent agréablement votre horizon. Un nouvel amour peut s'y cacher.
1: Et chacun son tour pour le signe du jour. Ce sont les poissons aujourd'hui.
3: Ah, c'est vous,
4: Yes.
3: Yes.
4: Ah, ouais,
1: Aline. Oh. Quand même.
3: Le public est également là pour les poissons. Allez les poissons, votre travail est reconnu à sa juste valeur. Vous êtes sur la bonne voie et cela vous rassure.
2: Oh, c'est pas ouf, hein.
4: Je
5: m'attendais à vous allez devenir millionnaire.
1: Ça sera peut-être pour toi pour demain. En tous les cas, merci à tous les intermittents du spectacle qui applaudissent à chaque fois.
2: Est-ce qu'ils sont payés?
1: S'ils sont intermittents, j'espère pour eux qu'il y a des cachets. Ça va nous coûter cher cette histoire. Salut Aline.
3: Bisous tout le monde, à tout à l'heure.
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0: Gwen Stefani avec Icon de Sweet Escape à l'instant sur RTS. Elles sont 5, elles sont de retour. Est-ce que tu envisages les L5, c'est l'info donc musicale depuis hier qui sont de retour avec un titre inédit 20 ans après donc leur séparation, et c'est une énorme tube, toutes les femmes de ta vie. Les filles donc Claire, Alexandra, Louise, Joseph, Marjorie et Coralie reviennent pour une mission spéciale finalement, la mission Pas de Patrouille. Oui, parce que Pas de Patrouille va ressortir au cinéma et elles vont signer donc le générique du nouveau film d'animation Pas de Patrouille, Mission Dino. Elles vont signer donc le générique de ce nouveau film et elles vont prêter leur voix également à 5 personnages de Pas de Patrouille, version française évidemment. Le film sort le 5 août au cinéma et le générique, donc ce titre inédit des L5, va être disponible à partir de ce mercredi, aujourd'hui 10 juin. Donc guettez bien donc les réseaux des L5 pour découvrir donc leur nouvelle chanson totalement inédite 20 ans après leur séparation. Nous, on se retrouve dans un instant avec Tim Impala, Jenny, Dracula sur RTS, juste avant l'info People avec Aline évidemment. Et on s'informe sur l'actu de ce mercredi à 8h avec Corentin. Restez avec nous, bonjour le Sud, continue.
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0: Merci d'être avec nous ce mercredi sur RTS. Vos infos people avec Aline. On reparle de Dua Lipa. Alors non pas de son mariage, mais elle transforme Google Maps en guide de voyage, Aline.
1: Alors vous ne savez pas où partir cet été? Eh bien, Dua Lipa a peut-être la réponse. La star s'est associée à Google Maps pour partager ses adresses préférées à travers le monde. Alors au total, 12 listes qui regroupent plus de 130 lieux qu'elle recommande personnellement. Ça peut être des restaurants, des librairies, des disquaires, des bars à vin, une boutique ou encore des idées de sortie. Et parmi ses coups de cœur, on retrouve Londres, New York, LA, Los Angeles, Tokyo, Mexique ou encore Paris. Et chaque adresse est accompagnée de ses propres commentaires et parfois même des photos issues de son propre téléphone. Et ce n'est pas tout, parce que Google Maps a également créé un personnage à son effigie dans Street View. Incroyable.
2: Et puis un contrat prestigieux dans la beauté pour Marguerite.
1: Ouais, révélé à la Starac il y a 2 ans, Marguerite, 25 ans, devient la nouvelle ambassadrice en France de Miu Miu Beauty. La maison italienne explique avoir été séduite par son univers sensible, sa personnalité libre et son côté audacieux. Alors elle met donc Marguerite en avant pour représenter Fleur de lait, qui est un jus mêlant mangue solaire, la plante osmanthus et du lait de coco crémeux. Le prix de 139 euros pour les 50 millilitres.
0: Et avec le code Marguerite, du coup, c'est moins 50%,
1: ouais,
0: c'est ça?
1: 20-20 ouais. C'est bon ça, oui, peut-être.
0: Allez, merci Aline, à tout à l'heure. Tu nous parleras notamment de Céline Dion, qui est aussi dans l'actualité, avec une série en préparation.
1: Exact.

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2: On écoute Capital Cities, Safe and Sound dans un instant pour démarrer cette nouvelle heure. Bonjour le Sud, il est 8h, voici l'info de chez vous avec Corentin.
3: Salut Gis, salut à tous, à la une de l'actu, le risque d'incendie de végétation accru dans l'Hérault qui passe du jaune à l'orange ce mercredi sur la carte de la météo des forêts. Un danger de feu élevé comme dans l'Aude, donc soyez prudents. À l'international, les tensions sont de plus en plus vives au Moyen-Orient. Les États-Unis ont annoncé avoir frappé à plusieurs reprises l'Iran. Des explosions ont ainsi été signalées autour du détroit d'Ormuz. Une attaque présentée comme des représailles à la destruction d'un hélicoptère américain. Plus tôt, Donald Trump avait assuré qu'il voulait une riposte très forte et très puissante. La réaction iranienne a été immédiate. Les gardiens de la révolution ont lancé une attaque de drones contre une base américaine à Bahreïn, mais également en Jordanie. De son côté, le Koweït annonce viser des cibles aériennes hostiles au-dessus de son territoire. Dans le reste de l'actu, le gouvernement directement mis en cause après la mort de Liana dans le Gers. L'avocat de la famille de la jeune fille a ainsi dénoncé hier soir les moyens accordés à la justice. De son côté, Sébastien Lecornu a présenté une série de mesures après une réunion de crise à Matignon. Le Premier ministre propose de renforcer les peines pour les violeurs en série sur mineurs. Concernant les crimes contre les enfants, les actes d'enquête devront être effectués dans un délai maximal de 3 mois. La santé de votre chien ou de votre chat, il est tard et c'est le week-end. 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Il vous rassurera ou vous orientera vers le cabinet vétérinaire. Un dispositif de régulation, une sorte de 15 pour les animaux de compagnie. Le cofondateur de LiveVet, Samy Audrin.
4: C'est une solution de téléconseil vétérinaire qui permet à tous les propriétaires d'animaux de contacter un vétérinaire en quelques minutes, 24 heures sur 24, 7 jours sur 7, par son téléphone, sa tablette ou son ordinateur, puis juste de créer un compte, de formuler sa demande, et en 5 minutes, on a un vétérinaire en direct vidéo pour obtenir toutes les solutions lorsqu'on a un problème avec son animal. On a maintenant des vétérinaires qui sont dans l'équipe LiveVet et qui répondent aux différents propriétaires d'animaux sans réelle prescription, et donc on est vraiment sur du B2C à 100%.
3: 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Et on termine cette édition par du rugby, et la prochaine saison se prépare à Béziers avec l'arrivée d'un nouveau manager. Selon Midi Olympique, c'est le Sud-Africain Gourtro Steenkamp qui va poser ses valises à l'ASBH. L'ancien pilier des Springboks, champion du monde en 2007, a joué à Toulouse et au Stade Français avant d'intégrer le staff de La Rochelle.
2: Merci Corentin, fin de l'actu, on te retrouve dans un instant pour Zone Mixte, l'actu de la Coupe du Monde de foot, et puis Capital Cities, c'est juste après donc l'infotrafic et votre météo, avec Christophe Ferré, salut.
5: Salut Gis, bonjour RTS. Ce mercredi, les passages nuageux restent encore assez nombreux, notamment près des Pyrénées orientales ou encore sur les Pyrénées audoises. On a des éclaircies plus généreuses entre les Corbières, le Narbonnais, les plaines de l'Hérault, du Gard et du Vaucluse. Des éclaircies qui vont s'y maintenir globalement tout au long de la journée. En cours d'après-midi, des cumulus bourgeonnent sur les reliefs lausériens et aveyronnais. Ils se débordent localement jusqu'aux plaines, mais sans grande incidence. Le vent, il est bien présent encore aujourd'hui. Mistral et Tramontane qui atteignent en rafale les 50 à 70 km. Cela se ressent essentiellement en vallée du Rhône, sur les hauts cantons héraultais, sur l'Aude et le Roussillon. Un peu moins de vent en matinée du Pic Saint-Loup jusqu'au Montpellier-Rhin comme souvent. En cours d'après-midi, il y atteindra les 40 à 45 km/h. Températures ce matin, eh bien, elles ne sont pas si chaudes que ça. On relève actuellement 13 degrés du côté d'Alès. Il fait 10 degrés également à Prades-le-Lez dans l'Hérault. Sinon, dans les agglomérations, 16 degrés sur Avignon, sur Nîmes, ainsi qu'à Lodève et Narbonne. 17 degrés à Béziers, à Perpignan, à Sète et Montpellier. En cours d'après-midi, les maxima atteindront 23 degrés seulement à Perpignan, comptez 25 degrés à Narbonne, Béziers, 26 degrés pour Sète et Lodève, 27 degrés à Montpellier, et nous aurons autour de 28 degrés entre Nîmes et Avignon. Programme météo des jours à venir, je vous confirme le retour de l'anticyclone du soleil. À partir de vendredi, il va faire chaud et durant le week-end de plus en plus chaud, avec des maximales dépassant aisément les 30 degrés.
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2: Perturbation annoncée donc à la SNCF aujourd'hui et forcément les trains régionaux sont impactés dans notre sud. Vous allez sur le site de la SNCF pour voir si votre train n'est pas concerné donc par ces perturbations, ce mouvement social sur les routes. C'est l'heure de pointe de ce mercredi. Les accès ouest et est de Montpellier sont chargés, direction Béziers où il y a du monde également en ce moment sur l'avenue du Maréchal Foch. À 7, c'est sur l'avenue Gilbert Martelly que les coups de frein sont là en ce moment. Bonne route avec Capital Cities tout de suite.
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1: Et la Coupe du Monde de foot, donc, qui débute demain avec le match d'ouverture. Le Mexique, l'un des pays hôtes face à l'Afrique du Sud. Pour les Bleus, il faudra attendre mardi prochain et un premier choc contre le Sénégal. Et après leur victoire lundi soir face à l'Irlande du Nord, les hommes de Didier Deschamps s'envolent ce mercredi donc pour les États-Unis, Corentin.
2: Et oui, Gis, après une petite journée de break hier, histoire de recharger les batteries en famille, les Bleus passent aux choses sérieuses. Ce matin, direction l'aéroport du Bourget, chacun de son côté. Le décollage est prévu à 13h, direction Boston, atterrissage programmé là-bas à 14h, heure locale, comptez 20h à Paris. Ça y est, aujourd'hui, nos Français basculent officiellement dans l'heure mondiale. Alors, vous vous posez sûrement la question, pourquoi partir ce mercredi 10 juin alors qu'on ne joue que mardi prochain? Eh bien, ce n'est pas un hasard, c'est du calcul scientifique, le staff médical le sait. Un joueur a besoin d'un jour pour récupérer d'une heure de décalage horaire, et ça tombe bien, il y a 6 heures de décalage avec la côte est américaine. En arrivant au aujourd'hui, les hommes de Didier Deschamps seront pile poil dans les clous pour le match contre le Sénégal. En plus, ça va leur permettre de s'habituer au climat local. Et attention, il va quand même faire chaud. On attend entre 30 et 33 degrés ces prochains jours à Boston. Et puis pour finir, un mot sur leur hôtel. Les Bleus vont poser leurs valises au Four Seasons, un palace en plein centre-ville. Entre deux entraînements, ils vont être plutôt pas mal. Piscine, chambre avec salon privatif, salle de fitness sur mesure, bref, le grand luxe. Petite anecdote d'ailleurs, l'hôtel a été quasiment privatisé pour l'équipe de France, mais les joueurs devront quand même croiser quelques voisins puisque l'établissement abrite aussi des résidents à l'année. Espérons quand même qu'ils aiment le foot.
1: Merci Corentin. Zone Mixte revient dans une heure sur RTS. Bon mercredi.
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8h15, bon mercredi avec Louane Chien sur RTS. Louane qui va faire ses premiers pas au théâtre. Elle sera à l'affiche de la pièce 2h22 à Ghost Story à Paris à partir du 15 septembre au Théâtre Fontaine. L'histoire qui mêle frissons et surnaturel, c'est une adaptation d'une pièce qui cartonne à Londres en fait depuis 7 ans. Elle va partager l'affiche avec Guillaume Labbé notamment sur scène. La billetterie est ouverte et le spectacle se jouera jusqu'au 3 janvier à Paris. On espère évidemment des dates ensuite dans le sud. On vous tient au courant dès qu'on a l'info. Louane donc pour ses premiers pas au théâtre. Sur la scène dans un instant, des tubes qui rythment le sud, Gypsy Kings, volare. Dès qu'on a l'info, Louane donc pour ses premiers pas au théâtre. Sur la scène dans un instant, des tubes qui rythment le sud, Gypsy Kings, volare.

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0: Bon mercredi dans le sud avec nous sur RTS. Bonne fête aux Landry qui sont à l'honneur, ne les oubliez pas. Et à l'honneur évidemment aujourd'hui, les nouveautés ciné que vous allez pouvoir découvrir dans les salles de notre sud, avec notamment le retour de Steven Spielberg avec Disclosure Day, à découvrir aujourd'hui avec Emily Blunt dans la distribution. Et si vous aimez l'humour complètement décalé, Le Vertige de Quentin Dupieux, le maître en la matière, avec Alain Chabat ou encore Jonathan Cohen. 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Bonne séance et bon mercredi avec les tubes qui arrivent dans le sud juste avant l'actu de proximité. Restez là.
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0: New-Yorkais Summer Undressed sur RTS. À la suite de Bonjour le Sud, on s'informe dans un instant. La rédac de retour avec Corentin, juste après votre météo détaillée de Christophe Ferré. Salut.
1: Salut Gis, bonjour RTS. Ce mercredi, les passages nuageux restent encore assez nombreux, notamment près des Pyrénées orientales ou encore sur les Pyrénées audoises. On a des éclaircies plus généreuses entre les Corbières, le Narbonnais, les plaines de l'Hérault, du Gard et du Vaucluse. Des éclaircies qui vont s'y maintenir globalement tout au long de la journée. En cours d'après-midi, des cumulus bourgeonnent sur les reliefs lozériens et avéronnais. Ils se débordent localement jusqu'aux plaines, mais sans grande incidence. Le vent, il est bien présent encore aujourd'hui. Mistral et Tramontane qui atteignent en rafale les 50 à 70 km. Heure. Cela se ressent essentiellement en vallée du Rhône, sur les hauts cantons héraultais, sur l'Aude et le Roussillon. Un peu moins de vent en matinée du Pic Saint-Loup jusqu'au Montpellier-Rhin comme souvent. En cours d'après-midi, il y atteindra les 40 à 45 km/h. Température ce matin, eh bien, elles sont pas si chaudes que ça. On relève actuellement 13 degrés du côté d'Alès. Il fait 10 degrés également à Prades-le-Lez dans l'Hérault. Sinon, dans les agglomérations, 16 degrés sur Avignon, sur Nîmes, ainsi qu'à Lodève et Narbonne. 17 degrés à Béziers, à Perpignan, à Sète et Montpellier. En cours d'après-midi, les maxima atteindront 23 degrés seulement à Perpignan, comptez 25 degrés à Narbonne, Béziers. 26 degrés pour Sète et Lodève, 27 degrés à Montpellier. Et nous aurons autour de 28 degrés entre Nîmes et Avignon. Programme météo des jours à venir, je vous confirme le retour de l'anticyclone du soleil. À partir de vendredi, il va faire chaud et durant le week-end, de plus en plus chaud, avec des maximales dépassant aisément les 30 degrés.
0: On est prévenus, merci Christophe. Dans un instant, DJ Bobo, Chihuahua, l'étude d'été de la génération RTS, votre horoscope également et l'info tout de suite. Salut Corentin.
2: Salut Gis, salut à tous. À la une de l'actu, le risque d'incendie de végétation accru dans l'Hérault qui passe du jaune à l'orange ce mercredi sur la carte de la météo des forêts. Un danger de feu élevé comme dans l'Aude, donc soyez prudents. À l'international, les tensions sont de plus en plus vives au Moyen-Orient. Les États-Unis ont annoncé avoir frappé à plusieurs reprises l'Iran. Des explosions ont ainsi été signalées autour du détroit d'Ormuz. Une attaque présentée comme des représailles à la destruction d'un hélicoptère américain. Plus tôt, Donald Trump avait assuré qu'il voulait une riposte très forte et très puissante. La réaction iranienne a été immédiate. Les gardiens de la révolution ont lancé une attaque de drones contre une base américaine à Bahreïn, mais également en Jordanie. De son côté, le Koweït annonce viser des cibles aériennes aussi. Style au-dessus de son territoire. Dans le reste de l'actu, le gouvernement directement mis en cause après la mort de Liana dans le Gers. L'avocat de la famille de la jeune fille a ainsi dénoncé hier soir les moyens accordés à la justice. De son côté, Sébastien Lecornu a présenté une série de mesures après une réunion de crise à Matignon. Le Premier ministre propose de renforcer les peines pour les violeurs en série sur mineurs. Concernant les crimes contre les enfants, les actes d'enquête devront être effectués dans un délai maximal de 3 mois. La santé de votre chien ou de votre chat, il est tard. Et c'est le week-end, l'iVet peut vous aider. Depuis 2021, la plateforme Montpellier Rennes s'est spécialisée dans le téléconseil vétérinaire. À n'importe quel moment, vous pouvez contacter un vétérinaire en direct vidéo. Il vous rassurera ou vous orientera vers le cabinet vétérinaire. Un dispositif de régulation, une sorte de 15 pour les animaux de compagnie. Le cofondateur de l'iVet, Samy Audrin.
3: C'est une solution de téléconseil vétérinaire qui permet à tous les propriétaires d'animaux de contacter un vétérinaire en quelques minutes, 24 heures sur 24, 7 jours sur 7, par son téléphone, sa tablette ou son ordinateur, puis juste de créer un compte, de formuler sa demande, et en 5 minutes, on a un vétérinaire en direct vidéo pour obtenir toutes les solutions lorsqu'on a un problème avec son animal. On a maintenant des vétérinaires qui sont dans l'équipe LiveVet et qui répondent aux différents propriétaires d'animaux sans réelle prescription, et donc on est vraiment sur du B2C à 100%.
2: Toutes les infos sur LiveVet dans notre article sur rtsfm.com. Et on termine cette édition par du rugby, et la prochaine saison se prépare à Béziers avec l'arrivée d'un nouveau manager. Selon Midi Olympique, c'est le Sud-Africain Gourtro Steenkamp qui va poser ses valises à l'ASBH. L'ancien pilier des Springboks, champion du monde en 2007, a joué à Toulouse et au Stade Français avant d'intégrer le staff de La Rochelle.
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0: Avec, je vous le rappelle, donc une journée de perturbation à la SNCF aujourd'hui. Consultez le site de la SNCF pour voir si votre train donc n'est pas impacté par ces retards, voire ces annulations. Et puis sur les routes, attention sur la 9 à ces obstacles signalés à hauteur de Loupian. En ce moment, donc dans le département de l'Hérault, kilomètre 129, c'est sur la voie du milieu que ça se passe. Vous êtes vigilants en direction du sud, en direction de Barcelone. Bonne route avec DJ Bobo comme promis, juste avant l'horoscope de ce mercredi.
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1: Bon mercredi 10 juin, voici l'horoscope. Salut Aline.
2: Salut Aline.
3: Bonjour Gilles, bonjour Loris et bonjour à tous.
1: C'est parti avec les béliers et ça s'active au boulot pour vous aujourd'hui.
3: Au travail, les échanges peuvent sembler un petit peu plus vifs, mais les divergences d'opinion ouvrent la voie à un beau projet collectif. Les taureaux, en couple, vous êtes portés par une passion commune, ce qui ne vous empêche pas de rester réaliste et lucide.
2: Vous hésitez encore, les gémeaux.
3: Vous êtes plus fragile émotionnellement, cela peut rendre compliqué une décision à prendre ou un choix difficile. Les cancers, quelques désaccords peuvent émerger dans le couple, rien de préoccupant si vous prenez le temps de vous écouter.
1: Les lions, adaptez-vous aujourd'hui.
3: La journée demande un peu de souplesse, un contretemps est possible, mais il vous invite surtout à revoir votre planning. Les vierges, vous sortez de votre zone de confort en affirmant vos idées. Cette audace bien dosée met en lumière votre créativité.
2: Ne vous braquez pas les balances.
3: Certaines remarques peuvent piquer sur le moment, prenez-les avec recul, elles stimulent plus qu'elles ne remettent en cause. Les scorpions, une nouvelle activité vous attire, alors foncez car elle vous apportera un bel équilibre professionnel et surtout personnel.
1: Gérez votre vie affective aujourd'hui les sagittaires.
3: Des ajustements s'imposent dans la relation de couple pour vous les sagittaires, il est temps de poser des bases plus solides pour avancer ensemble. Les capricornes, vous êtes très sollicités au travail, pensez toutefois à préserver vos forces pour rester durablement efficaces.
2: Une belle surprise arrive pour vous les Verseaux.
3: En solo, de nouvelles rencontres enrichissantes élargissent agréablement votre horizon. Un nouvel amour peut s'y cacher.
1: Et chacun son tour pour le signe du jour. Ce sont les poissons aujourd'hui.
3: Ah, c'est nous, yes.
1: Yes. Quand même.
3: Le public est également là pour les poissons. Allez les poissons, votre travail est reconnu à sa juste valeur. Vous êtes sur la bonne voie et cela vous rassure.
2: Oh, c'est pas ouf, hein.
1: Ah, dis donc,
2: je m'attendais à vous allez devenir millionnaire.
1: Ça sera peut-être pour toi pour demain. En tous les cas, merci à tous les intermittents du spectacle qui applaudissent à chaque fois.
2: Est-ce qu'ils sont payés?
1: Bah oui, s'ils sont intermittents, j'espère pour eux qu'il y a des cachets. Ça va nous coûter cher cette histoire. Salut Aline.
3: Bisous tout le monde, à tout à l'heure.
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0: Fever Dream, Alex Warren pour une nouvelle dans ce mercredi. Alex Warren de retour avec un nouvel album, deuxième opus qui va sortir au cœur de l'été au mois d'août. Et Fever Dream en fait partie évidemment. Bruno Mars se rapproche dans un instant, l'info People également. Et puis une actu pour vous les fans d'Omar Sy et de Lupin. Lupin de retour le 23 octobre sur Netflix. Un petit peu de patience, la plateforme vient d'annoncer donc la quatrième saison de Lupin. Une nouvelle partie qui comptera 8 épisodes de 45 minutes. Et Netflix qui s'est inspiré du casse du Louvre pour faire la promotion de la sortie de cette nouvelle saison. Vous avez les vidéos en ligne notamment sur la chaîne donc Netflix, sur YouTube. Omar Sy, Lupin de retour donc en octobre. Bruno Mars dans un instant, l'info people avec Aline et l'actu de ce mercredi à suivre avec la rédaction. Ce sera avec Corentin, restez là.
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0: Merci d'être avec nous ce mercredi. Voici vos infos people et une série sur l'enfance de Céline Dion qui est en préparation, Aline.
1: La série s'intitulera Growing Up Dion et racontera l'enfance de Céline au Québec ainsi que son quotidien au sein de sa célèbre famille quand même de 14 frères et sœurs. Alors particularité du projet, il est soutenu par le clan Dion lui-même. La série sera produite par Jacques Dion, l'un des frères de Céline, et s'inspirera d'un livre écrit par son neveu qui lui s'appelle Jimmy Dion. Et pour l'instant, aucune actrice n'a encore été choisie pour incarner Céline. Et je sais pas ce que vous en pensez, mais Céline Dion pour moi, ça va ensemble, mais Jacques Dion et Jimmy Dion, ça va pas.
2: Ouais, c'est vrai que c'est
0: un peu plagiat, quoi.
1: On est d'accord, hein.
2: Ouais, faut juste pas se tromper de D.
0: Faut pas mettre de F, oui,
2: voilà,
0: c'est ça.
2: C'est ça. Sinon, ça fait,
0: ça,
2: tu veux pas
0: ça
2: le
0: fait
2: dire.
0: Bizarre.
2: Tu veux pas le
0: ça
2: dire.
0: Fait bizarre.
1: Ça fait Fion, voilà.
2: Voilà, Jacques Fion.
0: Hommage à François.
2: Et puis Aline, après son mariage, Dua Lipa transforme Google Maps en guide de voyage.
1: Alors, vous savez pas où partir cet été? Dua Lipa a peut-être la réponse pour vous. La star s'est associée à Google Maps pour partager ses adresses préférées à travers le monde. Au total, 12 listes qui regroupent plus de 130 lieux qu'elle recommande personnellement. Ça peut être des restaurants, librairies, disquaires, bars à vin, boutiques ou encore idées de sortie. Et parmi ses coups de cœur, on retrouve Londres, New York, Los Angeles, Tokyo, Mexique ou encore Paris. Chaque adresse est accompagnée de ses propres commentaires et parfois même des photos issues de son propre téléphone. Et ce n'est pas tout, parce que Google Maps a également créé un personnage à son effigie dans Street View.
2: Un personnage.
1: Un personnage dans Street View, ouais.
0: Ouais,
1: exactement.
0: Ouais, faut prendre l'accent du sud parce qu'il n'y a aucune adresse du sud. Donc franchement, elle a pas
1: ouais.
0: De goût,
1: ouais,
0: il n'y a même
1: sais.
0: Pas Montreux, il n'y a même pas Perpignan, il n'y a même pas Avignon.
1: C'est, nul,
0: c'est quoi cette histoire?
2: C'est nul.
1: C'est qui celle-là?
0: C'est une agence de voyage. Allez, merci Aline, à très vite, salut.
1: Bisous.

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0: après les infos. Avec Corentin, bonjour.
1: Salut Eric, salut à tous. À la une de l'actu locale, le risque d'incendie de végétation accru dans l'Hérault qui passe du jaune à l'orange ce mercredi sur la carte de la météo des forêts. Un danger de feu élevé comme dans l'Aude. On fait le point météo à la fin de ce flash. À l'international, Donald Trump avait promis une riposte très forte et très puissante au Moyen-Orient. Les États-Unis ont annoncé avoir frappé à plusieurs reprises l'Iran. Des explosions ont ainsi été signalées autour du détroit d'Ormuz, une attaque présentée comme des représailles à la destruction d'un hélicoptère américain. Téhéran a répliqué et a visé plusieurs pays du Golfe et conséquences sur les marchés de ce regain de tension. Et les prix du pétrole sont repartis à la hausse ce matin. Dans le reste de l'actu, Sébastien Lecornu tente de mettre fin à la crise. Après la mort de Liana dans le Gers, le Premier ministre a ainsi présenté des mesures. Après une réunion de crise à Matignon, il propose de renforcer les peines pour les violeurs en série sur mineurs. Concernant les crimes contre les enfants, les actes d'enquête devront être effectués dans un délai maximal de 3 mois. Patrick Bruel doit être présenté à un juge ce matin à l'issue de sa garde à vue. Le chanteur et comédien de 67 ans est entendu depuis lundi pour des faits qui concernent 13 victimes présumées. Il est, on le rappelle, accusé par plusieurs femmes de viol et d'agression sexuelle. Le trafic ferroviaire très perturbé ce mercredi en raison de la grève déclenchée par les 4 syndicats représentatifs à la SNCF. En prévision, 2 TGV sur 3 en circulation, 1 intercité sur 2. Et les liaisons régionales seront très perturbées en Occitanie. Du foot et direction Boston. À 6 jours de son entrée dans la Coupe du Monde, l'équipe de France de foot s'envole aujourd'hui pour les États-Unis. Le décollage est prévu à 13h cet après-midi. Les joueurs s'installeront dans un prestigieux hôtel 5 étoiles situé en plein centre-ville de Boston. Le ping-pong et les frères Lebrun qui lancent leur propre concept, le Tcho. C'est pour décembre prochain. Au programme pour les deux stars montpelliéraines, 6 dates dans le nord de la France. Des démos, des matchs de gala et des animations avec le public. Un vrai moment de partage pour faire découvrir autrement leur discipline. Et puis à côté météo, le soleil brille ce mercredi sur l'Hérault, même si quelques nuages élevés inoffensifs font leur apparition cet après-midi. La tramontane est toujours sensible, particulièrement sur l'ouest du département et les hauts cantons, avec des rafales qui atteignent 60 km/h. Les températures maxi sont en légère baisse avec jusqu'à 23 degrés à l'Audève, 25 à Béziers, 26 à 7, 27 à Montpellier.
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1: Comme souvent, les principales difficultés se situent à l'ouest de Montpellier, mais c'est mercredi, donc ça va. Compter 5 minutes de plus sur la M613 en arrivant à Saint-Jean-de-Védas depuis Fabrègues ou en arrivant au rond-point du Rio Coulon depuis celui de Paulette. Du monde aussi sur l'avenue de la Liberté et sur la 75, quelques kilomètres avant Béziers. Et puis à Béziers, au nord de la ville, route de Bédarieux. Bonne route.
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0: Bienvenue sur RTS, merci d'être avec nous ce matin, ce mercredi matin.
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0: Allez, à quelques heures du coup d'envoi de la Coupe du Monde 2026, les pronos s'enchaînent. Espagne, France, Angleterre, Argentine. Mais certains voient un tout autre vainqueur. Allez, tour d'horizon des favoris et des grands absents avec toi Pablo.
2: Et oui Eric, à la veille du coup d'envoi de la Coupe du Monde 2026, une question revient partout. Qui sont les grands favoris? Mais d'abord, les futurs adversaires de la France n'ont pas brillé hier soir dans leur dernier match de préparation. Le Sénégal a fait match nul 0-0 contre l'Arabie Saoudite, tandis que l'Irak a été battu par le Venezuela 2-0. Et chez les bookmakers, un nom ressort souvent en tête, l'Espagne, championne d'Europe en titre. La Roja séduit par la qualité de son jeu collectif et par sa nouvelle génération, portée notamment par le Barcelonais Lamine Yamal. La France fait elle aussi partie des grands favoris. Les Bleus restent sur deux finales de Coupe du Monde lors des trois dernières éditions et disposent d'un des effectifs les plus complets du tournoi. L'Angleterre est elle aussi très attendue et de son côté, l'Argentine sacrée en 2022 espère pouvoir conserver son titre. Mais pourtant, un autre pronostic attire l'attention. Selon l'économiste allemand Joachim Clément, ce sont les Pays-Bas qui soulèveront le trophée après une victoire face au Portugal en finale. Un scénario à prendre au sérieux? Eh bien, depuis 2014, il a réussi à prédire le vainqueur de chaque Coupe du Monde. Mais il y aura aussi un nombre important de grands absents. La plus grosse surprise vient de l'Italie. Quadruple championne du monde, la nationale ne s'est une nouvelle fois pas qualifiée et manquera un troisième mondial consécutif. La Pologne de Robert Lewandowski ne sera pas non plus du voyage, tout comme le Danemark ou encore le Cameroun et le Nigeria.
0: Entre statistiques, analyses d'experts, surprises des qualifications, cette Coupe du Monde 2026 s'annonce plus ouverte que jamais. Alors, réponse aux grandes questions sur le terrain dans les prochaines semaines. Merci.
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0: Bienvenue sur RTS, vous allez notamment retrouver pour la suite Katy Perry par exemple. Il y aura également Mary Mary avec un tube de la génération RTS des années 2000, comme vous en écoutez sur notre radio digitale, notre web radio génération RTS 100% années 2000 sur l'appli RTS ou rtsfm.com. Et puis il y aura Taylor Swift également. A tout de suite sur RTS.
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c'était Astrid Bois le Sud pour la suite Baby Rexha, K-pop Demon Hunters, c'est celle qui va faire déplacer tous les héros direction Nîmes. Ce sera pour son concert dans les arènes de Nîmes, évidemment, cet été. C'est Katy Perry qu'on retrouve tout de suite.

0: RTS, bienvenue, il est bientôt 10h et de l'autre côté des infos, il y aura Angèle et Justice par exemple. Madcon aussi pour les prochaines minutes et puis d'ici là et pour nous porter jusqu'à l'actu, il y a Bébé Rexha. A tout de suite sur RTS.
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2: Il est 10h, vous allez écouter Angèle, Justice, mais également Lauryn Hill et Malcolm pour la suite. Bienvenue sur RTS. Et maintenant, voici les infos de Corentin. Bonjour.
3: Salut Eric, bonjour à tous. Attention au risque d'incendie dans le sud. Météo France place aujourd'hui 4 départements en vigilance orange pour risque élevé de feux de forêt. Sont concernés l'Aude, l'Hérault, les Bouches-du-Rhône et le Var. Selon les prévisionnistes, les conditions actuelles aggravent nettement le risque de départ et de propagation des flammes. Soyez donc très prudents, notamment dans les secteurs forestiers. On fait le point météo dans un instant. Patrick Bruel va-t-il aller en prison? Le parquet de Nanterre réclame le placement en détention provisoire du chanteur accusé de viol et d'agression sexuelle. Il demande sa mise en examen concernant 9 victimes présumées pour des faits qui se seraient déroulés entre 2010 et 2019. L'artiste de 67 ans doit être présenté aujourd'hui à un juge d'instruction à l'issue de sa garde à vue. À Perpignan, l'agent municipal écarté pour un tatouage reprenant une devise des SS est en fait un ancien élu de la majorité de Louis Alliot, non reconduit sur les listes du RN. Il travaillait depuis au service des pièces d'identité. Signalé par un usager, son contrat ne sera pas renouvelé par la municipalité, tandis que l'opposition dénonce un scandale. Gare au torse nu à Narbonne, la municipalité sort le sifflet et va interdire les balades sans t-shirt ou en maillot de bain dans le centre-ville et sur les berges du canal de la Robine. L'arrêté prend effet lundi prochain pour toute la saison estivale. L'objectif affiché est de préserver le respect du cadre de vie et l'attractivité de la ville. Les contrevenants risquent une amende pouvant aller jusqu'à 150 €. Un TGV sur 3, un intercité sur 2 annulé et de nombreuses perturbations en PACA et en Occitanie. Les cheminots de la SNCF font grève aujourd'hui. Ils réclament de meilleurs salaires et un moratoire sur la réorganisation de l'entreprise de chemin de fer. Une réunion intersyndicale est prévue dès demain pour décider de potentielles nouvelles actions. Du foot et direction Boston, à 6 jours de son entrée dans la Coupe du Monde, l'équipe de France de foot s'envole tout à l'heure pour les États-Unis. Le décollage est prévu à 13h cet après-midi. Le ping-pong et les frères Lebrun qui lancent leur propre concept. Le Tcho, c'est pour décembre prochain. Au programme pour les deux stars de l'Alliance Nîmes-Montpellier, 6 dates dans le nord de la France, des démos, des matchs de gala et des animations avec le public. Un moment de partage pour faire découvrir autrement leur discipline. Et côté météo, le soleil brille ce mercredi autour du golfe du Lion. Les nuages sont un peu plus nombreux en se rapprochant de la frontière espagnole. Mistral et Tramontane sont toujours sensibles avec des rafales qui atteignent 60 km/h dans leur domaine. Les températures maxi sont en baisse avec 23 à Lodève, 24 à Narbonne et Perpignan, 25 à Béziers, 26 à Avignon et 7, 27 à Montpellier et 28 degrés à Nîmes.
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0: Ça roule bien, pas de difficultés notables, si ce n'est du côté d'Avignon sur la rocade. Charles de Gaulle comptait 5 minutes de plus si vous circulez sur sa partie sud. Quelques coups de frein aussi à Montpellier sur la 709, la D612 en traque des Vias, la route de Bédarieux au nord de Béziers et à l'est de Perpignan sur la D66 à hauteur de Toulouse. Bonne route.
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pour la suite, Jack et Carla ou encore Louisa et puis Lauryn Hill qui, après les Fugees, s'était lancée en solo. Il y a eu un album et puis elle a pu donner de nouvelles et elle a expliqué récemment pourquoi on n'avait plus de nouvelles. En fait, c'est parce qu'on lui a trop mis la pression, notamment pour qu'elle allège, édulcore son discours engagé, et puis aussi parce qu'on voulait lui faire prendre des directions artistiques qui n'étaient pas celles avec lesquelles elle était en accord. Et donc voilà, ceci explique cela. Elle a finalement souhaité, elle était épuisée, elle a voulu souhaiter se mettre en retrait. Lauryn Hill tout de suite sur RTS.

0: Vous écoutez RTS et c'est mercredi. On vous passera notamment pour la suite le groupe Coldplay. Il y aura également Julien Doré et puis le duo Jack et Carla, extrait de leur album Oxygène. A tout de suite sur RTS.
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Voici Jennifer Lopez, David Guetta et Julien Doré sur RTS.

0: RTS, restez avec nous et retrouvez notamment M. Pokora dans quelques instants. Il y aura aussi Enrique Iglesias. Et puis d'ici là, et pour nous porter jusqu'aux infos de 11h, on va écouter Gims. A tout de suite.
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0: Enrique Iglesias pour les prochaines minutes. Et maintenant, les infos sur RTS avec Corentin. Bonjour.
1: Salut Eric, bonjour à tous. Attention au risque d'incendie dans le sud. Météo France place aujourd'hui 4 départements en vigilance orange pour risque élevé de feux de forêt. Sont concernés l'Aude, l'Hérault, les Bouches-du-Rhône et le Var. Selon les prévisionnistes, les conditions actuelles aggravent nettement le risque de départ et de propagation des flammes. Soyez donc très prudents, notamment dans les secteurs forestiers. On fait le point météo dans un instant. Patrick Bruel va-t-il aller en prison? Le parquet de Nanterre réclame le placement en détention provisoire du chanteur accusé de viol et d'agression sexuelle. Il demande sa mise en examen concernant 9 victimes présumées pour des faits qui se seraient déroulés entre 2010 et 2019. L'artiste de 67 ans doit être présenté aujourd'hui à un juge d'instruction à l'issue de sa garde à vue. À Perpignan, l'agent municipal écarté pour un tatouage reprenant une devise des SS est en fait un ancien élu de la majorité de Louis Alliot, non reconduit sur les listes du RN. Il travaillait depuis au service des pièces d'identité. Signalé par un usager, son contrat ne sera pas renouvelé par la municipalité, tandis que l'opposition dénonce un scandale. Gare au torse nu à Narbonne, la municipalité sort le sifflet et va interdire les balades sans t-shirt ou en maillot de bain dans le centre-ville et sur les berges du canal de la Robine. L'arrêté prend effet lundi prochain pour toute la saison estivale. L'objectif affiché est de préserver le respect du cadre de vie et l'attractivité de la ville. Les contrevenants risquent une amende pouvant aller jusqu'à 150 euros. Un TGV sur 3, un intercité sur 2 annulé et de nombreuses perturbations en PACA et en Occitanie. Les cheminots de la SNCF font grève aujourd'hui. Ils réclament de meilleurs salaires et un moratoire sur la réorganisation de l'entreprise de chemin de fer. Une réunion intersyndicale est prévue dès demain pour décider de potentielles nouvelles actions. Du foot et direction Boston, à 6 jours de son entrée dans la Coupe du Monde, l'équipe de France de foot s'envole tout à l'heure pour les États-Unis. Le décollage est prévu à 13h cet après-midi. Le ping-pong et les frères Lebrun qui lancent leur propre concept. Le Tcho, c'est pour décembre prochain. Au programme pour les deux stars de l'Alliance Nîmes-Montpellier, 6 dates dans le nord de la France, des démos, des matchs de gala et des animations avec le public. Un moment de partage pour faire découvrir autrement leur discipline. Et côté météo, le soleil brille ce mercredi autour du golfe du Lion. Les nuages sont un peu plus nombreux en se rapprochant de la frontière espagnole. Mistral et Tramontane sont toujours sensibles avec des rafales qui atteignent 60 km/h dans leur domaine. Les températures maxi sont en baisse avec 23 à l'Audet, 24 à Narbonne et Perpignan, 25 à Béziers, 26 à Avignon et 7, 27 à Montpellier et 28 degrés à Nîmes.
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Bon mercredi matin avec nous. Vous allez entre autres notamment écouter David Guetta et Teddy Swims tout à l'heure. On vous passera également Vita et puis maintenant Mikey. Ce titre, pour la première fois que vous l'avez entendu, c'était sur RTS. Et ça

0: Merci de partager ce mercredi avec RTS. Vous êtes dans plein sud. On retrouve notamment Taylor Swift tout à l'heure. Il y aura David Guetta avec Teddy Swims et Tones and I aussi. Et même Tame Impala accompagné de Jenny. A tout de suite sur RTS.
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Rythme le Sud avec Alex Warren dans les prochaines minutes et puis celui qu'on ira voir en concert, alors pas tout de suite hein, parce qu'il faudra attendre le mois d'avril 2027 pour voir Taïk, et ce sera même pas dans l'Odoulépéo, il faudra aller à Toulouse, sinon il sera le 29 avril à Montpellier, on peut y aller aussi, c'est tout de suite.

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0: Daniel David et Lola Young arrivent aussi sur RTS. Voici le retour de l'actu dans l'immédiat avec Corentin, bonjour.
1: Salut Eric, bonjour à toutes et à tous. À la une de ce mercredi midi, ce sauvetage in extremis à Vias. Un septuagénaire a été victime d'une noyade hier en fin d'après-midi sur la plage près d'Agde. Pris en charge très rapidement par les pompiers, l'homme a pu être réanimé après un massage cardiaque. Il a été transporté en soins critiques à l'hôpital de Béziers. Une vraie première victoire judiciaire pour les victimes. La réaction de Jade Doucelin, avocate d'une des plaignantes dans l'affaire de Patrick Bruel. Le chanteur est présenté aujourd'hui à 3 juges d'instruction. Le parquet de Nanterre réclame sa mise en examen concernant 9 victimes présumées pour des faits qui se seraient déroulés entre 2010 et 2019. Il demande également le placement en détention provisoire de l'artiste âgé de 67 ans accusé de viol et d'agression sexuelle. Maud Bréjon prend la défense de Gérald Darmanin dans l'affaire Liana. Le ministre de la Justice qui est appelé à la démission par des opposants mais également par des associations. Et ce matin, la porte-parole du gouvernement a assuré que son départ ne changerait pas les erreurs commises dans ce drame. C'est très compliqué aujourd'hui sur les rails. Les syndicats appellent à la grève ce mercredi à la SNCF, un mouvement pour dénoncer les réorganisations du groupe ferroviaire. Un TGV sur 3 en moyenne est annulé. Comptez également un intercité sur 2. Le trafic régional en Occitanie est également très perturbé. Et en Occitanie d'ailleurs, l'opération train à 1 euro du premier week-end du mois est reportée à ces samedis 13 et dimanche 14 juin, donc ce week-end. Les billets à tarif unique sont déjà disponibles à la vente. Du foot et direction Boston, à 6 jours de son entrée dans la Coupe du Monde, l'équipe de France de foot s'envole aujourd'hui pour les États-Unis. Le décollage est prévu à 13h. Les joueurs s'installeront dans un prestigieux hôtel 5 étoiles situé en plein centre-ville de Boston. Le ping-pong et les frères Lebrun lancent leur propre concept, le T-Show. C'est pour décembre prochain. Au programme pour les deux stars Montpellier-Rennes, 6 dates dans le nord de la France, des démos, des matchs de gala et des animations avec le public. Un vrai moment de partage pour faire découvrir autrement leur discipline. Attention au risque d'incendie dans le sud. Météo France place aujourd'hui 4 départements en vigilance orange pour risque élevé de feux de forêt, notamment le département de l'Hérault. En cause, le temps ensoleillé, mais surtout la tramontane qui continue de souffler avec des rafales jusqu'à 60 km/h. Les températures maxi sont en légère baisse avec 23 degrés à Lodève, 25 à Béziers, 26 à 7, 27 degrés à Montpellier et 28 degrés à Lunel.
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0: Merci d'écouter RTS ce mercredi midi. Vous allez, entre autres, tout à l'heure, retrouver Elena. Il y aura aussi Jérémy Frérot, par exemple. Et puis, Madonna, en attendant de découvrir la suite de Confessions on the Dance Floor, l'album sorti il y a 20 ans, Confessions 2, qui sortira dans quelques semaines. Elle a déjà d'ailleurs dévoilé Confessions 2, de film, un court-métrage qui, évidemment, annonce la couleur. Mais nous, on va écouter Madonna avec un titre qui date d'un petit peu avant Confessions on the Dance Floor. C'était vraiment au début des années 2000. Ça, c'est Hollywood qui arrive. Ne bougez pas.
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0: 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Et pour la suite, elle sera avec nous donc vendredi, c'est Oria. On l'écoute avant Angèle et Justice, mais après Elena. Bienvenue sur RTS.
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0: Et écoutez Naïka tout à l'heure. Les Corses aussi, par exemple. Tiens, c'est un tube qu'on vous passe souvent sur la web radio. Génération RTS, ce sont les plus grands tubes des années 2000 que vous écoutez sur l'appli RTS ou rtsfm.com. Et puis, tiens, encore plus proche de nous, Angèle et Justice arrivent. Allez, à tout de suite.
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0: tard. Il y aura Naïka tout à l'heure, Shakira et les Corses arrivent aussi. Avant toute chose, place aux infos sur RTS. Retour de l'actu, bonjour.
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2: Bonjour, bonjour à tous. Un ciel souvent voilé et du vent au programme cet après-midi dans la région. Vos prévisions météo en détail à suivre à la fin de ce flash. 4 départements méditerranéens placés en vigilance orange feu de forêt. Le risque est jugé élevé ce mercredi dans l'Aude, l'Hérault, le Var et les Bouches-du-Rhône. Les pompiers sont sur le qui-vive en raison du vent, de la sécheresse et des températures élevées. Hier, ils sont déjà intervenus dans l'Aude pour un poids lourd en feu qui a provoqué un incendie de végétation. À hauteur de 6 gens, 2000 m² sont partis en fumée près de la réserve africaine. La police lance un appel à témoins après un accident suivi d'un délit de fuite à Perpignan. Une jeune femme a été percutée sur un trottoir il y a une dizaine de jours par une voiture de marque Renault Dacia Sandero. Les faits se sont déroulés le 28 mai à minuit 24, rue des Oiseaux, près de l'avenue du Maréchal Joffre. Dans sa fuite, le conducteur a éclaté son pneu avant droit contre la bordure de la chaussée. Si vous avez la moindre information, n'hésitez pas à contacter le commissariat de Perpignan. Patrick Bruel va-t-il dormir en prison ce soir? Le parquet de Nanterre a requis sa mise en examen pour viol et son placement en détention provisoire concernant 9 affaires. Le chanteur va être présenté dans l'après-midi à 3 juges d'instruction. Journée de grève à la SNCF avec un TGV sur 3 et un intercité sur 2 annulés aujourd'hui. Les 4 syndicats représentatifs appellent les cheminots à cesser le travail pour protester contre les restructurations liées à l'ouverture à la concurrence. À la page des sports du foot, la LFP doit dévoiler cet après-midi à partir de 15h les calendriers pour la saison 2026-2027 de la Ligue 1 et de la Ligue 2. Les supporters du Montpellier Aérosport Club mais aussi du TFC seront bientôt fixés sur le programme des matchs à domicile et à l'extérieur. Les dates de la première journée sont en attendant déjà connues. Elle se tiendra le week-end du 22-23 août pour la Ligue 1 et du 8-9 août pour la Ligue 2. Et puis en National 1, le Nîmes Olympique pourra compter sur son capitaine une saison de plus. À 37 ans, le défenseur Pablo Martinez prolonge avec les Crocos. Le club engagé en 4e division doit passer devant la DNCG dans les prochains jours. Avant de se quitter, un rapide coup d'œil sur la météo. Un temps sec avec du vent et un ciel voilé au menu cet après-midi dans la région. Le ciel se dégage notamment sur les PO après une matinée très nuageuse. Les températures vont devenir de plus en plus estivales d'ici la fin de la semaine. En attendant, le mercure affiche 24 degrés cet après-midi à Carcassonne, 25 à Avignon, Lodève, Rivesaltes et Narbonne. Et jusqu'à 27 pour la maximale du côté de Nîmes.
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0: BTS, vous retrouverez Vita tout à l'heure, Queen également, ou encore Shakira qui a révélé avoir appelé directement Ed Sheeran pour lui proposer d'écrire avec elle Die Die, l'hymne officiel de la Coupe du Monde, et Ed Sheeran a accepté apparemment immédiatement. Par ailleurs, Shakira chantera lors du spectacle de la mi-temps et la finale le 19 juillet aux côtés de Madonna et de BTS pour cette Coupe du Monde 2026. Shakira, on l'écoute. Alors ça, c'est pas la BO, enfin l'hymne de la Coupe du Monde, c'est la BO d'un film, c'est Zootopie. À tout de suite sur RTS.
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Bonne chance, voici Louisa, Gims et Queen, bienvenue.

0: Merci d'avoir choisi RTS, bienvenue. Allez, bon début d'après-midi, vous écouterez Ed Sheeran tout à l'heure, Lady Gaga, Gims également avec ce titre.
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0: Allez, c'était Eric et moi je vous dis à demain sur RTS, salut.
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0: Sinigo Quintero pour accompagner ce début d'après-midi. Et Pitbull également après les infos de 14h sur RTS.
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2: Bonjour à tous. Un ciel souvent voilé et du vent au programme cet après-midi dans la région. Vos prévisions météo en détail à suivre à la fin de ce flash. 4 départements méditerranéens placés en vigilance orange feu de forêt. Le risque est jugé élevé ce mercredi dans l'Aude, l'Hérault, le Var et les Bouches-du-Rhône. Les pompiers sont sur le qui-vive en raison du vent, de la sécheresse et des températures élevées. Hier, ils sont déjà intervenus dans l'Aude pour un poids lourd en feu qui a provoqué un incendie de végétation. À hauteur de 6 gens, 2000 mètres carrés sont partis en fumée près de la réserve africaine. La police lance un appel à témoins après un accident suivi d'un délit de fuite à Perpignan. Une jeune femme a été percutée sur un trottoir il y a une dizaine de jours par une voiture de marque Renault Dacia Sandero. Les faits se sont déroulés le 28 mai à minuit 24, rue des Oiseaux, près de l'avenue du Maréchal Joffre. Dans sa fuite, le conducteur a éclaté son pneu avant droit contre la bordure de la chaussée. Si vous avez la moindre information, n'hésitez pas à contacter le commissariat de Perpignan. Patrick Bruel va-t-il dormir en prison ce soir? Le parquet de Nanterre a requis sa mise en examen pour viol et son placement en détention provisoire concernant 9 affaires. Le chanteur va être présenté dans l'après-midi à 3 juges d'instruction. Journée de grève à la SNCF avec un TGV sur 3 et un intercité sur 2 annulés aujourd'hui. Les 4 syndicats représentatifs appellent les cheminots à cesser le travail pour protester contre les restructurations liées à l'ouverture à la concurrence. À la page des sports du foot, la LFP doit dévoiler cet après-midi à partir de 15h les calendriers pour la saison 2026-2027 de la Ligue 1 et de la Ligue 2. Les supporters du Montpellier Hérault Sport Club mais aussi du TFC seront bientôt fixés sur le programme des matchs à domicile et à l'extérieur. Les dates de la première journée sont en attendant déjà connues. Elle se tiendra le week-end du 22-23 août pour la Ligue 1 et du 8-9 août pour la Ligue 2. Et puis en National 1, le Nîmes Olympique pourra compter sur son capitaine une saison de plus. À 37 ans, le défenseur Pablo Martinez prolonge avec les Crocos. Le club engagé en 4e division doit passer devant la DNCG dans les prochains jours. Avant de se quitter, un rapide coup d'œil sur la météo. Un temps sec avec du vent et un ciel voilé au menu cet après-midi dans la région. Le ciel se dégage notamment sur les PO après une matinée très nuageuse. Les températures vont devenir de plus en plus estivales d'ici la fin de la semaine. En attendant, le mercure affiche 24 degrés cet après-midi à Carcassonne, 25 à Avignon, Lodève, Rivesaltes et Narbonne. Et jusqu'à 27 pour la maximale du côté de Nîmes.
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0: RTS avec à suivre Julien Lib que vous allez retrouver là vendredi à Narbonne à cette soirée en l'honneur des pompiers de l'Aude, soirée de solidarité. C'est à Narbonne, donc à l'Arena, organisée par le Rotary Club de Lonzac avec RTS. Sur scène donc Julien Lib, mais aussi Oria, Kali, le collectif Métissé, Natacha Saint-Pierre, Chimène Badi, Murray Ed, ou encore des rôles des finalistes de The Voice, Hugo Dorose. 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Alors vous notez, c'est vendredi soir que ça se passe à Narbonne, à l'Arena. Vous écoutez Julien Lib, donc, et puis Ed Sheeran. Vous les retrouvez après avoir salué les partenaires d'RTS.
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RTS avec Joe, chanteur et acteur. La série Stranger Things par exemple, mais aussi au cinéma. Eh bien, restons au cinéma avec un film qui sort le 1er juillet, la comédie de l'été. Ça s'appelle Permis de détruire. C'est avec Patrick Timsit et Kad Merad. Avant-première du film demain à Béziers. Ça se passe au Méga CGR à Villeneuve-les-Béziers. L'équipe du film sera là et donc vous allez pouvoir échanger et rire même avec eux. Après la projection, vous gagnez vos invitations. Vous venez jouer maintenant. Rendez-vous sur l'application RTS et sur rtsfm.com. Et pendant que vous jouez, eh bien vous écoutez Tame Impala. Et puis le duo David Guetta, Jennifer Lopez, maintenant sur RTS.

0: BTS. Voilà de quoi vous rappeler des souvenirs. À vous qui avez eu la chance de la voir aux arènes de Nîmes, il y a 2 ans, c'est ça? C'est début juin, oui, c'est ça, il y a 2 ans. Festival de Nîmes qui commence demain avec Théodora, mais c'est complet. À 15h, rendez-vous avec la Reda qui est juste avant. C'est Alex Warren sur RTS.
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2: Merci d'être fidèle à RTS, Zao et MC Solar dans un instant. Et puis vous écoutez aussi Chappell Roan. Et tout ce beau monde arrive après l'info de 15h sur RTS.
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4: Bonjour à tous. Le temps va devenir de plus en plus estival. D'ici la fin de la semaine, vos prévisions météo en détail à suivre à la fin de ce flash. Attention, si vous avez un vol prévu ce soir ou tôt demain matin à l'aéroport de Montpellier, ils sont tous annulés entre 20h et 7h du matin. L'aéroport évoque des circonstances opérationnelles et invite les passagers concernés à se rapprocher de leur compagnie. C'est compliqué aussi aujourd'hui sur les rails, cette fois-ci en raison d'un appel à la grève à la SNCF. Les syndicats appellent les cheminots à se mobiliser pour protester contre les restructurations liées à l'ouverture à la concurrence. L'Aude et l'Hérault, placés ce mercredi en vigilance orange, feu de forêt. Le risque est jugé élevé en raison notamment de la sécheresse et du vent. L'Aude restera en alerte orange aussi demain, tout comme les Bouches-du-Rhône et le Var. Le Vaucluse s'ajoutera aussi à la liste pour la journée de ce jeudi. L'Hérault, en revanche, repassera en jaune, c'est-à-dire en risque modéré. Fini les bus remplis de touristes dans Collioure. Ils ne peuvent plus déposer leurs passagers en centre-ville. Depuis aujourd'hui, une nouvelle règle décidée par la commune des Pyrénées-Orientales pour fluidifier la circulation. Une bonne nouvelle pour les saisonniers cet été dans l'Hérault. L'agglomération du Pays de l'Or annonce la mise en place d'horaires prolongés sur certaines lignes de bus en soirée du 1er juillet au 31 août. Une mesure pour permettre à ceux qui travaillent tard sur le littoral de rejoindre la station de tram Pérols et Tendelor. Cela concerne la ligne 1 qui dessert Palavas-les-Flots ainsi que la ligne 4 pour la Grande Motte. Dans le reste de l'actualité en France, Patrick Bruel présenté cet après-midi à trois juges. Le parquet de Nanterre a requis sa mise en examen et son placement en détention provisoire pour des faits notamment de viol, tentative de viol et agression sexuelle sur 9 victimes. Un camouflet pour Gérald Darmanin. Le projet de loi du garde des Sceaux sur le plaidé coupable et la réforme des cours criminelles a été rejeté en commission à l'Assemblée. L'ensemble de la gauche a voté contre et le RN s'est abstenu. Le texte doit être débattu dans l'hémicycle à la fin du mois. Et puis l'équipe de France de foot s'envole pour les États-Unis cet après-midi à la veille de l'ouverture de la Coupe du Monde. La compétition débutera mardi prochain pour les Bleus face au Sénégal. Demain soir, le match d'ouverture opposera le Mexique à l'Afrique du Sud. Et puis la météo. Pour finir, le ciel sera encore voilé demain et le vent va souffler avec des rafales en moyenne à 50 km/h. Les températures vont encore grimper. 14 le matin à Béziers, 15 à Beaucaire, 17 à Perpignan, jusqu'à 25 l'après-midi à Avignon, 27 à Narbonne et 29 à Montpellier.
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6: 3 km de bouchon sur l'A7 suite à un accident au kilomètre 186 juste avant l'échangeur Avignon-Nord direction Marseille. Autre accident à Montpellier sur l'A709 à Montpellier-Ouest direction Saint-Jean-de-Védas, ça coince sur 1 km. Montpellier où c'est très chargé en particulier au rond-point du Rieux-Coulon. Même chose à Avignon au bord du Rhône sur la rocade Charles de Gaulle et à Perpignan sur l'avenue du Languedoc.
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0: RTS. Zao, dans quelques jours, tu es en Ardèche, à ce gros festival, Aluna Festival, c'est vendredi 26, avec aussi ce soir l'Adamso, Louisa, M. Pokora, Petit Biscuit. Ça va être dingue comme festival. Sinon, vous pouvez monter à Rodez aussi le 17 juillet pour voir Zao. Elle est là-bas dans le cadre du festival Festivada. Vous pouvez réserver vos places. Sa venue à Toulouse au Rose Festival fin août est à guichet fermé. Cadeau à suivre, à profiter en famille ou entre amis. C'est pour les petits et les grands enfants que nous sommes restés. Vous restez dans les parages, vous retrouvez Mickey, notamment sur RTS.
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RTS, bon après-midi à vous qui nous écoutez là à la maison avec les enfants sur votre enceinte connectée ou même dans votre voiture. 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Bonne chance, vous jouez et puis vous écoutez Bébé Rexa et Taylor Swift sur RTS.

0: avec sur scène le finaliste de The Voice, Hugo de Rose, Christophe Mali du groupe Trio, que vous entendez derrière moi. Et vous allez retrouver également le DJ Mathieu Seta notamment. Alors il n'y a pas d'invitation à gagner. Le bon plan, l'encore meilleur plan, c'est qu'en fait c'est gratuit. Donc ça c'est vachement bien. Les gars, Faro de sa caisse d'armes, c'est vendredi et samedi et c'est avec RTS. Bientôt l'heure du goûter. Juste avant, vous écoutez Angèle sur RTS.
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2: RTS, en espérant que tout se passe bien de votre côté. Poursuivons cet après-midi avec K-pop Demon Hunters. Et l'info, puisqu'il est 16h, bon après-midi avec RTS.
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4: Bonjour à tous. Le temps va devenir de plus en plus estival d'ici la fin de la semaine. Vos prévisions météo en détail à suivre à la fin de ce flash. Attention, si vous avez un vol prévu ce soir ou tôt demain matin à l'aéroport de Montpellier, ils sont tous annulés entre 20h et 7h du matin. L'aéroport évoque des circonstances opérationnelles et invite les passagers concernés à se rapprocher de leur compagnie. C'est compliqué aussi aujourd'hui sur les rails, cette fois-ci en raison d'un appel à la grève à la SNCF. Les syndicats appellent les cheminots à se mobiliser pour protester contre les restructurations liées à l'ouverture à la concurrence. L'Aude et l'Hérault, placés ce mercredi en vigilance orange, feu de forêt. Le risque est jugé élevé en raison notamment de la sécheresse et du vent. L'Aude restera en alerte orange aussi demain, tout comme les Bouches-du-Rhône et le Var. Le Vaucluse s'ajoutera aussi à la liste pour la journée de ce jeudi. L'Hérault, en revanche, repassera en jaune, c'est-à-dire en risque modéré. Fini les bus remplis de touristes dans Collioure. Ils ne peuvent plus déposer leurs passagers en centre-ville depuis aujourd'hui. Une nouvelle règle décidée par la commune des Pyrénées-Orientales pour fluidifier la circulation. Une bonne nouvelle pour les saisonniers cet été dans l'Hérault. L'agglomération du Pays de l'Or annonce la mise en place d'horaires prolongés sur certaines lignes de bus en soirée du 1er juillet au 31 août. Une mesure pour permettre à ceux qui travaillent tard sur le littoral de rejoindre la station de tram Pérols et Tendelor. Cela concerne la ligne 1 qui dessert Palavas-les-Flots ainsi que la ligne 4 pour la Grande Motte. Dans le reste de l'actualité en France, Patrick Bruel présenté cet après-midi à trois juges. Le parquet de Nanterre a requis sa mise en examen et son placement en détention provisoire pour des faits notamment de viol, tentative de viol et agression sexuelle sur 9 victimes. Un camouflé pour Gérald Darmanin, le projet de loi du garde des Sceaux sur le plaidé coupable et la réforme des cours criminelles a été rejeté en commission à l'Assemblée. L'ensemble de la gauche a voté contre et le RN s'est abstenu. Le texte doit être débattu dans l'hémicycle à la fin du mois. Et puis l'équipe de France de foot s'envole pour les États-Unis cet après-midi à la veille de l'ouverture de la Coupe du Monde. La compétition débutera mardi prochain pour les Bleus face au Sénégal. Demain soir, le match d'ouverture opposera le Mexique à l'Afrique du Sud. Et puis la météo. Pour finir, le ciel sera encore voilé demain et le vent va souffler avec des rafales en moyenne à 50 km/h. Les températures vont encore grimper. 14 le matin à Béziers, 15 à Beaucaire, 17 à Perpignan. Jusqu'à 25 l'après-midi à Avignon, 27 à Narbonne et 29 à Montpellier.
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6: Le trafic est un peu plus dense dans nos villes. À Montpellier, ça coince fort sur l'avenue de la Liberté au rond-point d'Urieux-Coulon et de Paulette. Du monde aussi à Saint-Jean-de-Védas sur la route de Béziers. Des coups de frein à Avignon sur le boulevard Saint-Roch. À Perpignan sur l'avenue du Languedoc et la D914. Et ça coince dans l'Hérault sur la D609 entre Béziers et Colombier. Bonne route.
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0: RTS retour à la fin des années 90, début 2000 là, avec ce projet qui était sorti en novembre 99, Lady avec Easy Love. Petite mise en bouche, la génération RTS là, que vous allez retrouver tout à l'heure dès 17h avec Alban. Vos années collège, lycée et le son d'aujourd'hui, eh bien voilà, c'est en fin de journée, 17h, 20h. On continue avec Taïk et Miley Cyrus sur RTS.
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RTS, bon après-midi. Tenez, vous qui êtes là sur le secteur de Béziers, pour vos après-midi, vos soirées, vos week-ends, vous organisez même des tibulinigs aussi avec votre boîte, et bien vous avez le parc Occitafun. Ça y est, c'est enfin ouvert. C'est juste à côté de Béziers, à Sauvian, c'est en indoor, 3000 mètres carrés, où vous pouvez vous essayer au lancer de hache, en toute sécurité, rassurez-vous. Vous avez aussi un laser game virtuel, il y a des jeux d'arcade, il y a des salles de karaoké aussi. Saluons les équipes d'Occitafun, d'ailleurs, on y passe vraiment des bons moments. Le paradis des loisirs à Béziers, c'est Occitafun, et Paradise, c'est Coldplay tout de suite.

0: C'est RTS que vous écoutez. Alban prend le relais, c'est Génération RTS avec aussi toute l'équipe, Laurent, Corentin. Et puis pour rejoindre 17h, vous retrouvez celui qui sera le 21 juillet aux arènes de Nîmes. Mais c'est complet malheureusement, c'est Gims sur RTS.
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2: 17h-20h, on est mercredi, ça c'est des infos que vous aviez. Ok, bah moi c'est Alban. 17h-20h, c'est Génération RTS, donc les morceaux des années 90-2000 avec Zeddab en attaque directe avec Tomber la chemise. L'infomobilité, la rédaction, on va lui demander de garder la chemise par contre. C'est Laurent, on le retrouve et puis moi je vous donne rendez-vous juste après sur RTS.
3: Salut Alban, bonjour à tous. Quatre départements en vigilance orange aujourd'hui sur la carte de la météo des forêts de Météo France. L'Aude, l'Hérault, le Var, les Bouches-du-Rhône avec un risque élevé d'incendie de végétation. Demain, deux changements. L'Hérault sera rétrogradé en jaune mais le Vaucluse passera à l'orange. Aujourd'hui, à Saint-Ibéry, un hectare de broussailles est parti en fumée. Un incendie maîtrisé par les pompiers. L'origine du feu n'est pas clairement déterminée. Et puis, trois véhicules ont brûlé en fin de matinée à 7. Ils étaient garés dans un local. Attention, avec le retour d'un temps estival, les risques de noyade augmentent. Hier, les secours sont intervenus à Viasplage pour sauver un baigneur de 78 ans. Il était réanimé par les pompiers et le SMUR avant d'être hospitalisé à Béziers. Un soldat français est mort au Liban. Le militaire de 21 ans appartenait au 8e RPIMA de Castres. Il a été atteint par un tir accidentel lors de la phase préparatoire d'un entraînement. De nouvelles révélations en marge de la mort de Liana. On apprend que le père du suspect Jérôme Barella a été accusé de viol par deux de ses petites filles. Selon RTL, le parquet général de Montpellier indique que dans un premier dossier, le grand-père n'a jamais été mis en examen, qu'il a obtenu un non-lieu en 2021 après 8 ans d'enquête. Une autre petite fille a porté plainte en 2018 sans que l'on sache les suites données à cette affaire. À l'issue de sa garde à vue ce matin, Patrick Bruel a été présenté à trois juges. Le parquet a requis la détention provisoire pour le chanteur, ainsi que sa mise en examen pour viol et tentative de viol, agression sexuelle et harcèlement, des faits présumés concernant 9 victimes entre 2010 et 2019. La grève très suivie à la SNCF par un cheminot sur deux selon la CGT, le trafic perturbé aujourd'hui et les syndicats n'apprécient pas que la direction ne prévoit pas de les rencontrer avant le 23 juin. Ils annoncent une poursuite de la mobilisation. Les sports, à la veille de l'ouverture de la Coupe du Monde de football, les Bleus ont quitté la France à la mi-journée direction Boston où ils retrouveront leur camp de base dans la soirée. Demain à Mexico, le premier match de la compétition Mexique-Afrique du Sud, le coup d'envoi à 21h, heure française. La météo est demain un temps bien ensoleillé, quelques rares nuages d'altitude et encore un vent de nord-ouest soutenu. Localement, les rafales dépasseront 50 km/h. Les températures à l'abri du vent au lever du jour, 16 à Béziers, 18 à 7 et demain après-midi, il fera 25 degrés à l'Odève et 29 à Montpellier.
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3: Le trafic très chargé à Béziers sur la rocade à hauteur de la Méridienne et à proximité autour du rond-point de Serse, du Mans à Perpignan, boulevard Georges Clémenceau, à Montpellier des bouchons, sur les avenues de la Liberté et Charles Flau entre autres, ça coince fort à Avignon sur le boulevard Saint-Michel et la rocade de Charles de Gaulle. Ailleurs un trafic plus fluide, vous êtes patient et vous êtes prudent, bonne route avec RTS.
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0: T'as même pas là et Jenny dans Génération RTS.
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0: On se dit, vous êtes dans Génération RTS, demain lancement de la Coupe du Monde. Je sais pas pourquoi je suis tant excitée à l'idée de faire la Coupe du Monde alors que je suis pas du tout amatrice de foot, mais il y a qu'à la Coupe du Monde où je suis contente. Bon, après on va pas se mentir, moi j'aime bien suivre exclusivement la France. Déjà pour que j'arrive à tout suivre, ce sera un truc de dingue. Je suis équipée, j'ai le maillot. J'ai même les trois trucs là qu'on met sur le visage, bleu, blanc, rouge là. Bah faut dire que tu fais les courses n'importe où tu vas juste pour acheter des œufs, puis au final à la caisse t'as tous les trucs là sur la Coupe du Monde, tu t'es toujours happé, c'est un truc de dingue hein. Dites-moi que je suis pas la seule à me faire happer par les goodies. Bon, dans Génération RTS, 17h-20h, les morceaux des années 90-2000. Oui, messieurs dames, le numéro WhatsApp 04 99 57 22 22 pour qu'on puisse papoter et échanger. Et puis bah plein de petites infos que je vous ai trouvées, notre Corentin qui va nous inviter à prendre l'apéro ce soir, vous allez comprendre pourquoi. Et puis pour la musique qu'on démarre maintenant, Crystal Waters qui arrive, Matt Pokora aussi. Je vous donne rendez-vous dans quelques secondes, bougez pas et bon retour direct sur la maison.

0: Génération RTS, Matt Pokora, on a aussi Doc Gynéco. Tiens, d'ailleurs, en parlant de Doc Gynéco.
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0: On va écouter Viens voir le docteur dans Génération RTS et rappelez-vous, dans le morceau, on entend ça.
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0: Alors, est-ce qu'on couche plus ou est-ce qu'on couche moins quand il y a du sport à la télévision? Bah dis donc, en ce moment, il y a pas mal d'articles là-dessus. Et ben, il paraît qu'un match de foot, il y aurait rien de mieux pour accélérer sa libido et le désir sexuel des supporters, bien évidemment. Bah notamment à cause de quoi? L'adrénaline et des émotions fortes qui sont ressenties pendant un match. En gros, pendant le match, le corps il produit beaucoup d'adrénaline, ça augmente le rythme cardiaque, l'excitation, l'intensité émotionnelle et ses réactions physiques. Peuvent être proches de celles ressenties

0: à Paris seulement, mais je vous donne la date, le 10 novembre, pour fêter les 30 ans de l'album Première Consultation. Allez, à tout de suite, bougez pas.
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0: dans Génération RTS, elle banne jusqu'à 20h. Bon retour direct sur la maison, ou pas d'ailleurs. Peut-être que vous avez prévu autre chose, hein. Est-ce qu'il y a un petit apéro qui se prépare à la maison ou au bar? Alors attention évidemment à consommer avec modération, mais quand on prend l'apéro, on peut aussi se prendre un Perrier tranche, hein, c'est pas la question. Notre Corentin, il nous a trouvé des bars dans le coin. Je vous en dis pas plus, mais des endroits que vous allez pouvoir aller tester. Et c'est pas que son idée à lui. Le mieux, c'est de l'écouter. Ce bon plan, vous le retrouvez d'ailleurs sur le site rtsfm.com. Il arrive juste après Laurent Wolff en No Stress.
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2: Le trafic toujours saturé à Béziers sur la Rocade, à la Méridienne et sur la D612 à hauteur de Cerse. Les plus gros bouchons en cours à Montpellier sur l'avenue de la Liberté, à Nîmes sur l'avenue du Maréchal Juin, à Avignon sur les boulevards Saint-Roch et Saint-Michel, à Narbonne sur la Rocade à Croix-Sud et sur la route de Montredon. Et à Perpignan, ça coince notamment sur l'avenue du Languedoc et le boulevard Mercat des Bonnes Routes.
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0: Allez Corentin, on va se boire un petit coup, non? C'est la fin de journée, tout ça, on va se détendre.
1: Ouais, salut Alban, salut à tous. Bah écoute, j'ai le plan parfait pour ça. Le French Bar Awards vient de sortir son tout premier top 100 des meilleurs bars de France. Et devine quoi, bien notre région Occitanie occupe 9 places du top 100, 5 à Toulouse et 4 chez nous à Montpellier.
0: Bon bah pas mal du tout. Bon allez, fais-nous saliver, on a quoi de beau du côté de la préfecture héraultaise?
1: Bah globalement ce sont les bars à cocktails hein, déjà qui tirent leur épingle du jeu.
0: Et, oui.
1: Et on commence à la 24e position de ce classement avec le 4e tiers. Si tu aimes les mélanges originaux d'inspiration méditerranéenne, le cadre intimiste et le service aux petits oignons, et bah c'est dans le quartier Saint-Roch que ça se passe.
0: Ça va me plaire, c'est une valeur sûre. Et puis alors t'as quoi d'autre?
1: En 46e position on retrouve Aperture, juste à côté de la place Castellane. Là, on est sur du cocktail haut de gamme dans un cadre ultra chic et moderne. Voilà, il y a la 62e place, le Rhum Runner. On en avait parlé aussi il y a quelques semaines, ici même, toujours vers Saint-Roch. Avis aux amateurs de rhum et d'ambiance ultra chaleureuse et exotique.
0: Et de 3. Et il y en manque un pour Montpellier, je crois.
1: Ouais, ouais, c'est ça. Le mythique à la 66e place, et bah, c'est le Parfum, le lieu culte du quartier des Beaux-Arts. Là-bas, bah, c'est déco dépaysante d'inspiration asiatique et cocktail signature.
0: Bon, bah, ça me plaît beaucoup, ça. Bon, ça fait 4 adresses à tester avec modération, bien sûr. Un de ces 4. Et dis-moi, il sort d'où ce classement? Enfin, dans le sens, c'est sérieux ou pas?
1: Bah, ce sont plus de 500 professionnels de l'hôtellerie et de la restauration qui ont voté, des barman, des ambassadeurs, des distributeurs, bref, des gens quand même qui savent ce que veut dire le mot excellence. Au total, le top 100 représente 13 régions et 23 villes françaises.
0: Et à part Montpellier, est-ce que tu as d'autres spots dans le coin?
1: Alors dans la région même, non, à part nos 5 cousins toulousains que j'ai évoqués tout à l'heure. Mais si vous bougez un peu, et ben juste à côté, chez nos voisins de Paquin, notamment, ben il y a 6 adresses classées à Marseille et 2 à Nice. Quant au grand numéro 1 de France, et ben c'est un Parisien. Il s'appelle le Danico, dans le 2e arrondissement, installé dans l'ancienne boutique de Jean-Paul Gaultier.
0: Ça doit être classe. Doit être bon, classe. Merci Corentin pour les bonnes adresses. Et puis, allez, à consommer avec modération, bien sûr. Hein.
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0: Que vous soyez dans la voiture, à la maison, au taf, vous arrivez pile au bon moment. Bah surtout si vous avez envie de repartir avec des cadeaux.
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0: 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Nous, on revient avec David Guetta et Teddy Swims, Gone Gone Gone, et puis je vous donne rendez-vous juste après sur RTS, bougez pas.
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0: David Guetta, Teddy Sum, c'est Tanzanae, vous êtes dans Génération RTS et c'est le moment de faire un petit point sur des news ciné, là, juste avant 18h. Alors, des news qui peuvent éventuellement vous intéresser. Tout d'abord, la série Phénomène de Netflix, il est question de Lupin.
1: Les œuvres d'art que je nettoie, vendredi prochain, ils vont vendre un colis aux enchères, on va le voler. Vous entrez balayeur et vous sortez millionnaire.
0: Ça donne envie quand même. Omar Sy qui fera son grand retour. La plateforme a confirmé que la saison 4 va sortir à l'automne 2026. Alors, il n'y a pas de date précise pour le moment. Nouvelle saison qui comptera 8 épisodes et qui va poursuivre les aventures du célèbre gentleman cambrioleur. Par contre, je vous invite à regarder les 3 premiers volets parce que sinon, ça risque d'être compliqué à comprendre. Et puis, autre univers, là, on change complètement avec Vincent Cassel, notre acteur français qui va incarner Napoléon dans un nouveau projet. Alors, la surprise, c'est que c'est pas un film, c'est pas une série classique. Le format reste encore mystérieux, mais il s'agirait d'une œuvre original pensé pour un autre type de diffusion. Mais bon, on n'en sait pas plus. Alors là, pour le coup, c'est vrai que c'est compliqué de se projeter. Bon, en tout cas, pour ces deux projets très différents, on va pouvoir en profiter bientôt. Donc, dès que j'ai les dates précises, je vous les donne. Sinsé Mila, tout le bonheur du monde. Ça, c'est ce que je vous souhaite à l'écoute d'RTS. Et puis, on se retrouve juste après.

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2: 18h dans Génération RTS, bientôt on va parler cadeaux. Oui, oui, oui. Avec un super artiste que vous allez pouvoir applaudir sur scène, l'infomobilité, la rédaction, c'est juste avant, et puis un petit Madonna aussi, Like a Prayer.
3: Salut Alban, salut à tous. Un gros incendie de végétation près de Pézenas cet après-midi. Il a parcouru 5 hectares avant d'être maîtrisé. Une centaine de pompiers et 4 canadaires notamment ont été mobilisés. Un stand de tir a été détruit. Aujourd'hui également à Saint-Tibéry, 1 hectare de broussailles est parti en fumée. Un incendie maîtrisé par les pompiers. L'origine du feu n'est pas clairement déterminée. 2 personnes ont été interpellées pour l'organisation de la rave de Claret ce week-end. La préfète de l'Hérault, Chantal Mauchy, annonce également la saisie de matériel. Et lors de cette fête illégale, plus de 4500 personnes ont été contrôlées. Plus de 450 amendes ont été dressées, principalement pour détention et usage de stupéfiants. Et plus de 1100 infractions au code de la route ont été relevées. Attention, avec le retour d'un temps estival, les risques de noyade augmentent. Hier, les secours sont intervenus à Viasplage pour sauver un baigneur de 78 ans. Il a été réanimé par les pompiers et le SMUR avant d'être hospitalisé à Béziers. Un soldat français est mort au Liban. Le militaire de 21 ans appartenait au 8e RPIMA de Castres. Il a été atteint par un tir accidentel lors de la phase préparatoire d'un entraînement. Le frère aîné de Jérôme Barrella, suspect dans la mort de Liana, a été mis en examen hier pour des viols sur 2 anciennes compagnes. Des faits qui auraient été commis entre 2007 et 2011 et en 2018. Il a été placé sous contrôle judiciaire. À l'issue de sa garde à vue ce matin, Patrick Bruel a été présenté à 3 juges. Le parquet a requis la détention provisoire pour le chanteur, ainsi que sa mise en examen pour viol et tentative de viol, agression sexuelle et harcèlement, des faits présumés concernant 9 victimes entre 2010 et 2019. La grève très suivie à la SNCF par un cheminot sur 2 selon la CGT, et le trafic était perturbé aujourd'hui. Les syndicats n'apprécient pas que la direction ne prévoit pas de les rencontrer avant le 23 juin. Ils annoncent une poursuite de la mobilisation. Les sports, à la veille de l'ouverture de la Coupe du Monde de football, les Bleus ont quitté la France à la mi-journée, direction Boston, où ils retrouveront leur camp de base dans la soirée. Demain à Mexico, le premier match de la compétition, Mexique-Afrique du Sud, le coup d'envoi à 21h, heure française. La météo est demain un temps bien ensoleillé, avec quelques rares nuages d'altitude et encore un vent de nord-ouest soutenu. Localement, les rafales dépasseront 50 km/h. Les températures à l'abri du vent au lever du jour, 16 à Béziers, 18 à 7, et demain après-midi, il fera 25 degrés à Lodève et 29 à Montpellier.
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3: Le trafic toujours très chargé entre Béziers et Villeneuve-les-Béziers sur la rocade, la D612 et l'avenue Pierre-Béré-Gauvois, du Monde au sud de Narbonne sur la rocade, à Perpignan sur le boulevard Clémenceau. À Montpellier, ça reste chargé sur l'avenue de la Liberté, à Nîmes sur l'avenue du Maréchal Juin. Et à Avignon, beaucoup de monde sur la rocade Charles de Gaulle, le boulevard Saint-Roch et la D225, bonne route.
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0: profitez bien de l'après-midi dans Génération RTS, puisque là, tout de suite...
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0: Vous allez pouvoir aller voir un artiste que vous aimez, et généralement vous partagez cette passion en famille. J'ai des entrées à vous offrir, vous allez pouvoir aller voir Soprano sur scène. 6e édition de Lunellos Festival du 30 juin au 17 juillet, vous savez, dans les arènes de Lunel, avec vos artistes préférés. Et nous, on a des places pour le concert de Soprano le 30 juin à 20h, c'est presque complet. Mais les dernières places, elles sont à gagner ici sur RTS. Notre rappeur marseillais qui va nous faire danser, sauter, chanter. 2 heures de concert qui vous attendent. 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Je vous passe un petit coup de téléphone après This Is It, Théodora, Mélodrama et les Pussycat Dolls aussi, Dancha sur RTS.

0: Bon mercredi, pas mal de monde qui sont en train de rentrer direction la maison. Il y en a certains qui étaient peut-être avec les enfants et puis d'autres qui ont joué pour repartir avec un beau cadeau. Bah ça tombe bien, tirage au sort, on y est. Et je crois qu'on est avec Pauline. Bonsoir Pauline.
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2: Bonsoir.
0: Bonsoir, comment allez-vous en ce mercredi?
2: Très bien.
0: Ouais.
2: Un peu compliqué, on s'ennuie un petit peu à la maison vu que je suis en arrêt maladie, mais bon, on fait avec.
0: Mais alors qu'est pas ça?
2: Eh ben, je me suis fait une déchirure musculaire à la danse. Hein.
0: Oh là là là. Mais qu'on arrête de dire que c'est pas un sport dangereux.
2: Hein. C'est ça.
0: C'est sportif la danse. Vous faites quoi comme danse?
2: Du jazz moderne.
0: Génial, mais comment vous en êtes arrivé à vous faire la déchirure?
2: Pour le final, du coup, on faisait semblant de courir, donc voilà.
0: Oh là là. Non, mais c'est pas possible. Ok, vous en avez pour longtemps?
2: Là, je reprends le travail la semaine prochaine, donc voilà.
0: Ah ouais, donc ça vous a quand même pas mal immobilisé, quoi.
2: Oh oui, et mes loulous, ils me manquent, hein, parce que du coup, je travaille, je fais ATSEM, et du coup, ils me manquent beaucoup.
0: Oh là là, bon, vous allez bientôt les retrouver, ok?
2: Oui, j'espère.
0: Mais alors, attendez, est-ce que vous allez pouvoir quand même sauter et danser? Parce que si je vous appelle, c'est que j'ai deux places pour aller voir Soprano aux arènes de Lunel, c'est pour vous le 30 juin.
2: C'est vrai? Oui, oui, là, je vais sauter.
0: C'est que j'ai deux places. Pour aller voir Soprano aux arènes de Lunel, c'est pour vous le 30 juin.
2: C'est vrai? Oui, là je vais sauter. Ah, trop bien! Wouh!

0: Par contre, vous faites un peu d'exercice avant d'y aller, hein. Vous ne nous faites pas une deuxième déchirure. Hein.
1: Non, vous inquiétez pas, il y a le kiné là, c'est bon.
0: Nickel. Ok, vous êtes sérieux, c'est bien Pauline. Et avant de se quitter, est-ce qu'il y a un petit son des années 90-2000 qu'on pourrait écouter?
1: Ah oui, Man, The I Feel Like a Woman de...
0: Shania Twain.
1: De Shania Twain, voilà.
0: Et alors pourquoi ce morceau?
1: Eh ben parce que du coup, je devais danser avec mes collègues au gala de Lunel-Vielle ce week-end, donc et vu que je peux pas, je leur fais un petit clin d'œil.
0: Ah mais du coup, vous passez à côté du gala?
1: Eh oui, oh là, je suis passée à côté.
0: Ils peuvent pas vous trouver un petit rôle là où vous bougez pas, ou je sais pas, un truc plus... moins acrobatique?
1: Ah, ça va être compliqué.
0: Ouais, je comprends bien. Bon, et ben écoutez, le son c'est pour eux et pour vous. Et puis vous, dans tous les cas, vous allez pouvoir profiter avec votre fille du concert de soprano.
1: Et ben merci beaucoup.
0: Je vous fais
1: une excellente journée.
0: À bientôt.
1: Moi aussi, merci beaucoup. À bientôt.
0: Au revoir. Et Shania Twain, ben c'est cadeau, c'est dans Génération RTS.
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0: dans Génération RTS, on va parler d'un sujet, Coupe du Monde. Ah bah je préfère vous dire, hein, ça c'est un sujet quand même, on va l'avoir pendant un bon moment. Alors pour tous ceux qui se demandaient où pouvoir mater la Coupe du Monde, là si vous avez envie de le voir tous ensemble, alors outre à la maison avec un petit apéro, vous allez pouvoir aussi en profiter. Il y a pas mal d'endroits qui ont été mis, à disposition. Alors si jamais à Montpellier, vous avez envie de vous rassembler, les fan zones de Montpellier pour la Coupe du Monde 2026, il y a des lieux de retransmission et de rassemblement de supporters à Montpellier, fan zone de l'esplanade de Charles de Gaulle, au parc central, là voilà, vous allez pouvoir en profiter. Et puis place de la Comédie aussi à Montpellier. N'hésitez pas à nous faire vivre un petit peu les choses, hein, voilà, de l'intérieur, si vous avez envie de filmer, nous envoyer les photos, les vidéos, vos réactions, tout ça on prend sur le WhatsApp, ça se passe directement, je vous redonne le numéro 04 99 57 22 22. On retrouve notre Corentin, lui il nous emmène prendre l'apéro, ça nous va aussi très très bien. Et puis juste avant, c'est Bébé Rexa sur RTS.
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2: Le trafic toujours chargé du côté de Béziers, cette fois autour du rond-point de Cerse à Villeneuve-les-Béziers. À Montpellier, toujours des difficultés, notamment sur l'avenue de la Liberté. Même chose à Nîmes sur l'avenue du Maréchal Juin ou Avignon sur la rocade Charles de Gaulle et les boulevards Saint-Roch et Saint-Michel. Ailleurs, un début de décrue. Vous êtes patient et vous êtes prudent au volant. Bonne route.
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0: Si vous nous rejoignez sur RTS, bah vous tombez pile poil au bon moment. C'est un peu l'heure de l'apéro, hein. Non, mais c'est vrai. Parce que là, on retrouve Corentin. On va se servir un petit verre avec modération, bien sûr. Mais je crois qu'on va sortir. Salut Corentin.
1: Ouais, salut Alban. L'invitation est lancée. J'ai l'embarras du choix. Prestigieux French Bar Awards a dévoilé son top 100 des meilleurs bars de l'Hexagone. Et donc, l'Occitanie est en bonne place. 9 établissements dans la liste. Et nos deux grandes villes, forcément, eh bien, se disputent un petit peu ce match. 5 adresses pour Toulouse et 4 pour Montpellier.
0: Allez, honneur à Montpellier, donne-nous tes spots préf pour ce soir, là, si on veut sortir.
1: Eh ben, on attaque fort avec les pros du Shaker, le mieux classé chez nous. C'est la 24e place. C'est le 4e tiers, niché dans le centre-ville quartier Saint-Roch. C'est le spot idéal si tu cherches un cadre intimiste et des cocktails hyper originaux aux saveurs du Sud.
0: Allez, on valide à 100%. Quoi d'autre? Je note tout, moi.
1: Eh ben, un peu plus loin, direction la place Castellane pour découvrir Aperture. Très connu aussi, qui décroche la 46e position. Là, on est plutôt ambiance design épurée, des créations uniques dans les verres. Si tu préfères l'ambiance pirate et chaleureuse, bah tu redescends vers Saint-Roch à la 62e place pour le Rum Runner, le paradis des amateurs de rhum.
0: Et pour clore la sélection Montpellier-Rennes, t'as d'autres trucs?
1: Bah on file au Beaux-Arts, voilà, pour retrouver un incontournable, le Parfum, à la 66e place. Une ambiance tamisée, une déco d'inspiration asiatique. Voilà, c'est une vraie institution pour les amoureux de mixologie.
0: De toute façon, on va tout tester, je pense.
1: Ouais,
0: et qui a voté, Corentin, pour ce palmarès? Genre, c'est un vote du public?
1: Bah non, en fait, c'est ça qui fait un petit peu sa valeur aussi, ce sont des experts en fait. 500 experts de la filière, des patrons de bar, des serveurs, des fournisseurs, répartis partout en France. Un jury de connaisseurs pour un classement qui balaie 23 villes et 13 régions.
0: Et si on veut s'échapper un petit peu des frontières de l'ex-Languedoc-Roussillon, il y a d'autres endroits où on peut aller?
1: Bah, je disais Toulouse tout à l'heure, mais pas d'autres représentants dans le coin. En revanche, si vous roulez vers la région PACA, le guide liste 6 très bons bars à Marseille et 2 du côté de Nice. Et quand même, pour l'anecdote, le champion de France, hein, cette année, est niché dans le 2e arrondissement de Paris, c'est le Danico. Un bar qui semble assez incroyable. Il est installé dans les anciens murs de la maison de culture Jean-Paul Gaultier.
0: Bon, très bien. À mon avis, ça doit coûter cher quand même le cocktail, mais ça doit être sympa. Le mix entre haute couture et grand cocktail, ça doit être cool. Bon, merci Corentin en tout cas. Et puis toutes les adresses, on les retrouve sur le site internet rtsfm.com.
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0: Dans Génération RTS, bonne fin de journée en ce mercredi. Et ça fait un bon moment qu'on n'a pas parlé d'un petit truc un peu, je vais pas vous dire que c'est la question co, la question in, la question cocaïne, mais un peu quand même. Chiffre du jour aujourd'hui que je voulais vous donner. On va voir si vous avez la bonne réponse. 98,2% des femmes trouvent qu'un homme qui fait ceci, c'est hyper sexy, mais quoi? 98,2, c'est énorme quand même, hein. Des femmes trouvent qu'un homme qui fait ceci est hyper sexy. Si vous avez une petite idée, c'est le moment de me donner vos réponses. 04 99 57 22 22, c'est le chiffre du jour qu'on va vérifier juste après Juliette Armanet avec le dernier jour du disco. Bon retour, direction à la maison sur RTS.
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0: Gillette Armanet, le dernier jour du disco, et on l'attendait, on a la réponse.
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0: Chiffre du jour que je vous ai trouvé un petit peu plus tôt. On va rester avec cette petite ambiance, hein, puisqu'on parlait sexy. Sexitude ? Je sais pas si ça se dit ça. Bon, alors la question, je vous l'ai posée, j'ai reçu quelques petites réponses. 98,2% des femmes trouvent qu'un homme qui fait ça, c'est hyper sexy, mais il est question de quoi ? Merci pour vos retours, surtout vous, mesdames. Léa de Montpellier, je trouve ça hyper sexy quand mon homme me fait la cuisine. Ça, je suis d'accord. Emma qui nous dit un homme qui me fait rire. Ça, c'est hyper attirant. La confiance en soi et surtout pas un mec arrogant. Ça, c'est attirant. C'est Inès qui nous dit ça au Cap d'Agde. Alors écoutez, vous avez pas eu la bonne réponse, les filles, même si on est complètement d'accord. Mais alors, en première position de ce que les femmes trouvent hyper attirant chez un homme d'après cette étude, c'est la lecture. Alors d'accord ou pas? C'est un truc de dingue. Un peu moins de 99% des femmes trouvent un homme séduisant quand il est en train de lire. Je me dis que là, si vous avez envie de trouver l'amour, vous l'avez compris, vous prenez un bouquin, vous allez vous poser dans un parc, et là, normalement, les gens vont venir à vous. Vous m'en direz des nouvelles. Allez, Destiny's Child, Survivor, c'est avant 19h, à tout de suite.

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2: On attaque notre dernière heure ensemble, 19h dans Génération RTS. On a Laurent qui s'installe. Puisque c'est le moment de s'informer. L'info mobilité si vous êtes en voiture, bien utile aussi. Puis Cutting Crow, ça c'est mon petit son qui met de bonne humeur. C'est Mr. Jones dans Génération RTS. À tout de suite.
3: Salut Alban, salut à tous. Un gros incendie de végétation près de Pézenas cet après-midi. Il a parcouru 5 hectares avant d'être maîtrisé. Une centaine de pompiers et 4 canadaires notamment ont été mobilisés. Un stand de tir a été détruit. Aujourd'hui également à Saint-Tibéry, 1 hectare de broussailles est parti en fumée. Un incendie maîtrisé par les pompiers. L'origine du feu n'est pas clairement déterminée. 2 personnes ont été interpellées pour l'organisation de la rave de Claret ce week-end. La préfète de l'Hérault, Chantal Mauché, annonce également la saisie de matériel. Et lors de cette fête illégale, plus de 4500 personnes ont été contrôlées. Plus de 450 amendes ont été dressées, principalement pour détention et usage de stupéfiants. Et plus de 1100 infractions au code de la route ont été relevées. Attention, avec le retour d'un temps estival, les risques de noyade augmentent. Hier, les secours sont intervenus à Vias-Plage pour sauver un baigneur de 78 ans. Il a été réanimé par les pompiers et le SMUR avant d'être hospitalisé à Béziers. Un soldat français est mort au Liban. Le militaire de 21 ans appartenait au 8e RPIMA de Castres. Il a été atteint par un tir accidentel lors de la phase préparatoire d'un entraînement. Le frère aîné de Jérôme Barrella, suspect dans la mort de Liana, a été mis en examen hier pour des viols sur 2 anciennes compagnes, des faits qui auraient été commis entre 2007 et 2011, et en 2018, il a été placé sous contrôle judiciaire. À l'issue de sa garde à vue ce matin, Patrick Bruel a été présenté à 3 juges. Le parquet a requis la détention provisoire pour le chanteur, ainsi que sa mise en examen pour viol et tentative de viol, agression sexuelle et harcèlement, des faits présumés concernant 9 victimes entre 2010 et 2019. La grève très suivie à la SNCF par un cheminot sur 2 selon la CGT, et le trafic était perturbé aujourd'hui. Les syndicats n'apprécient pas que la direction ne prévoit pas de les rencontrer avant le 23 juin. Ils annoncent une poursuite de la mobilisation. Les sports, à la veille de l'ouverture de la Coupe du Monde de football, les Bleus ont quitté la France à la mi-journée, direction Boston, où ils retrouveront leur camp de base dans la soirée. Demain à Mexico, le premier match de la compétition, Mexique-Afrique du Sud, le coup d'envoi à 21h, heure française. La météo est demain un temps bien ensoleillé, avec quelques rares nuages d'altitude et encore un vent de nord-ouest soutenu. Localement, les rafales dépasseront 50 km/h. Les températures à l'abri du vent au lever du jour, 16 à Béziers, 18 à 7, et demain après-midi, il fera 25 degrés à Lodève et 29 à Montpellier.
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3: Toujours une très grosse difficulté à Villeneuve-les-Béziers autour du rond-point de Cers, notamment en provenance de la Rocade, de Sérignan et d'Agde. Les derniers ralentissements à Montpellier sur l'avenue de la Liberté, boulevard Fabre de Morlon. À la sortie de Nîmes, un gros bouchon sur la D60-86 entre Saint-Gervaisis et Marguerite. Et à Avignon, plusieurs difficultés, notamment sur la D225.
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0: soirée mondaine dans Génération RTS. Et en parlant d'Oria, vous allez pouvoir aller la voir sur scène. J'en parle là depuis un bon moment maintenant, mais j'ai des invites pour le concert de solidarité aux pompiers de l'Aude pour vous. Sur scène, je vous le disais, Oria, oui. Julien Lib, évidemment qu'il a dit oui, il sera là avec nous. Le collectif Métissé, pour nous faire danser, la légende Murrayhead, on a Cali, Natacha Saint-Pierre, Chimène Badi. C'est une soirée qui va se passer à la Narbonne Arena à partir de 20h ce vendredi. RTS associé au Rotary Club de Lonzac pour une grande soirée de solidarité dédiée à nos pompiers. 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Nous, on continue avec Angèle et Justice. C'est What You Want dans Génération RTS.
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0: sur RTS jusqu'à 20h. Un petit cranberry qui ne va pas tarder à arriver avec Just My Imagination. Mais avant, on va parler bonbec. Est-ce que vous êtes de la team bonbon déjà? Est-ce que vous êtes de la team bonbon qui pique? Pour moi, les meilleurs bonbons qui piquent, parce que tout simplement, ça me rappelle mon collège. À l'époque, je pense que j'étais pas la seule pour me faire des potes. J'allais à la boulangerie, j'achetais des bonbons, et je peux vous dire que j'avais la cote. Et les bonbons préférés, c'était...
1: Tête brûlée, le bonbon qui t'arrache la tête.
0: Les têtes brûlées, mais je sais pas si vous vous souvenez, c'était un truc de dingue. J'ai retesté d'ailleurs il y a pas longtemps, c'est immangeable cette histoire. Bon, pour vous dire que le goût intense des bonbons acidulés pourrait contribuer à interrompre les pensées envahissantes et favoriser un retour au calme. Selon des experts, eh bien, les bonbons acidulés peuvent aider à atténuer une crise de panique, par exemple, avec leur goût intense, qui agit souvent comme une technique d'ancrage sensoriel. Bon, en gros, vous focalisez tellement l'attention sur cette sensation, eh bien, que tout le reste disparaît. Vous l'avez compris, si vous êtes un peu stressé, va falloir avoir quelques bonbecs acidulés dans la poche. Bon, moi, je ne fais que vous partager l'étude, hein. Vous me direz si ça fonctionne. The Cranberries, Alex Soren Eternity. À tout de suite, bougez pas.

Merci tout le monde d'avoir choisi RTS, que vous soyez dans la voiture en train de rentrer à la maison, vous attendez qu'une chose, et je comprends, c'est vous poser tranquillement. Je pense à ceux qui, à l'inverse, hein, sont dans la voiture et qui vont bosser, on ne vous oublie pas évidemment, mais quoi qu'il en soit, si vous avez envie de faire une petite pause entre ces quatre, que ce soit ce soir ou à un autre moment d'ailleurs, boire un petit verre, où est-ce que vous allez pouvoir aller? Si je vous dis que dans tous les cas, il y a un classement qui nous a trouvé les bars où il va falloir aller tester des cocktails. Bon, faut être amateur de cocktails, mais Corentin, il a bossé sur le sujet. Il va nous donner quelques petites adresses. D'ailleurs, si jamais vous n'avez pas de quoi noter, vous retrouvez tous les renseignements sur le site rtsfm.com en replay. Il arrive juste après Shakira et le morceau Zoo, ou encore Christophe Willem, double jeu. On le retrouve, bougez pas. Et puis, bah, bon mercredi soir sur RTS.

0: Corentin, on va se boire un petit coup, non? C'est la fin de journée, tout ça, on va se détendre.
1: Ouais, salut Alban, salut à tous. Bah écoute, bah, j'ai le plan parfait pour ça. Le French Bar Awards vient de sortir son tout premier top 100 des meilleurs bars de France. Et devine quoi? Eh bien, notre région Occitanie occupe 9 places du top 100, 5 à Toulouse et 4 chez nous à Montpellier.
0: Bon bah pas mal du tout. Bon allez, fais-nous saliver, on a quoi de beau du côté de la préfecture héraultaise?
1: Bah globalement, ce sont les bars à cocktails hein, déjà qui tirent leur épingle du jeu.
0: Et, oui.
1: Et on commence à la 24e position de ce classement avec le 4e tiers. Si tu aimes les mélanges originaux d'inspiration méditerranéenne, le cadre intimiste et le service aux petits oignons, eh ben, c'est dans le quartier Saint-Roch que ça se passe.
0: Ça, ça va me plaire, c'est une valeur sûre. Et puis alors, t'as quoi d'autre?
1: En 46e position, on retrouve Aperture, juste à côté de la place Castellane. Là, on est sur du cocktail haut de gamme dans un cadre ultra chic et moderne. Voilà, il y a la 62e place, le Rhum Runner. On en avait parlé aussi il y a quelques semaines, ici même, toujours vers Saint-Roch. Avis aux amateurs de rhum et d'ambiance ultra chaleureuse et exotique.
0: Et de 3. Et il en manque un pour Montpellier, je crois.
1: Ouais, c'est ça. Le mythique à la 66e place, bah, c'est le Parfum, le lieu culte du quartier des Beaux-Arts. Là-bas, bah, c'est déco dépaysante d'inspiration asiatique et cocktail signature.
0: Bon, bah, ça me plaît beaucoup, ça. Bon, ça fait 4 adresses à tester avec modération, bien sûr. Hein. Un de ces 4. Et dis-moi, il sort 12 classements. Enfin, dans le sens, c'est sérieux ou pas?
1: Bah, ce sont plus de 500 professionnels de l'hôtellerie et de la restauration qui ont voté, des barman, des ambassadeurs, des distributeurs, bref, des gens quand même qui savent ce que veut dire le mot excellence. Au total, le top 100 représente 13 régions et 23 villes françaises.
0: Et à part Montpellier, est-ce que tu as d'autres spots dans le coin?
1: Alors dans la région même, non, à part nos 5 cousins toulousains que j'ai évoqués tout à l'heure. Mais si vous bougez un peu, et ben juste à côté, chez nos voisins de Paquin notamment, ben il y a 6 adresses classées à Marseille et 2 à Nice. Quant au grand numéro 1 de France, et ben c'est un Parisien. Il s'appelle le Danico, dans le 2e arrondissement, installé dans l'ancienne boutique de Jean-Paul Gaultier.
0: Ça, ça doit être classe. Ça doit être bon, classe. Merci Corentin pour les bonnes adresses. Et puis, bah, allez, à consommer avec modération, bien sûr.
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0: Mais c'est le moment de se dire à demain. Toutes les bonnes choses ont une fin. Ouais, ça c'est les phrases toutes faites que ma mère adorait dire d'ailleurs quand je réclamais encore et encore un manège à la fête foraine. Alban, toutes les bonnes choses ont une fin. Oui maman, t'as raison. Bon les amis, on se retrouve demain, jeudi 17h-20h bien sûr. Je vous laisse avec Guillaume pour faire un petit point sur les artistes du top 1D. Si vous ne savez pas comment ça fonctionne, bah c'est simple. Il vous les fait découvrir et puis ensuite vous allez pouvoir voter sur le site rtsfm.com pour pouvoir permettre à l'un d'entre eux d'intégrer la playlist RTS. On croise les doigts. Je vous laisse avec Travis et le morceau Sing, ça c'est juste avant 20h. Passez une bonne soirée et à demain tout le monde sur RTS.

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0: Bonsoir et bienvenue, 20h-21h. On écoute quelques-uns des 20 titres du Top 1D sur RTS, c'est la quotidienne. Et je commence en disant bye bye.
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0: Ouais, je dis bye bye parce que Hélène Sio, avec ce titre, bye bye donc, est entrée en playlist dimanche dernier. C'est vous qui avez choisi. Comme chaque semaine, on vous propose 20 nouveautés que vous devez départager et votre nouveauté préférée. Donc, la semaine dernière, Hélène Sio, la chanteuse de Narbonne avec Bye Bye. Votre titre préféré est entré en playlist. C'est vous qui choisissez. RTSFM.com. On quitte la première place, on va faire un tour à la 12e pour commencer l'émission du jour. Elle est parisienne, elle s'appelle Sab. Elle a déjà participé 2 fois au Top 1D qu'elle a remporté d'ailleurs. Sab, voici Heureux, Heureux sur RTS. Let's go!

Quotidienne jusqu'à 21h sur RTS. Le top 1D, le principe est le suivant. On vous propose chaque semaine de départager 20 nouveautés. C'est un classement de nouveautés. On vous met 20 artistes émergents avec les extraits qui sont sur rtsfm.com. À vous de nous dire quel est votre titre préféré parmi les 20. Et ce titre-là quitte le top 1D. Donc il n'est plus diffusé tous les soirs entre 20h et 21h. Mais à la place, il est diffusé tout au long de la journée. Les 23 autres heures de la journée, il est diffusé. C'est votre nouveauté préférée. C'est vous qui décidez. rtsfm.com. Il vous reste deux classements pour vous exprimer pour cette sixième saison. Ouais, ça fait 6 ans que ça dure, le top 1D. Ce dimanche est le suivant. Parmi les titres du top 1D, les trois amis de Versailles, le groupe 47 Terres. De retour, on les écoute maintenant avec Superstar. Et juste après, ce sera Christophe Maé sur RTS.

0: Yes, c'est le top 1 de la quotidienne jusqu'à 21h, l'occasion de découvrir plein de nouveautés.
1: Et puis à moi, y'a moi, y'a moi.
0: Et puis il y a lui, Chilou par exemple.
1: Et puis à moi, y'a moi.
0: Alors Chilou, il est numéro 6 du top 1D en 7ème semaine de présence avec un nouvel album qui s'appelle Tout finit par s'arranger qui est sorti le 30 janvier dernier. Chilou, y'a moi, il a déjà été un tout petit peu mieux classé, c'était la semaine dernière d'ailleurs, il était numéro 5 du top 1D. Est-ce que vous allez le classer numéro 1 pour le faire entrer en playlist? C'est vous qui décidez, comme d'habitude, en votant sur rtsfm.com. Après Chilou, y'a moi, on écoutera Joe and the Beginning. Evita, ce sera Ça fait mal aussi sur RTS.
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0: Ça fait mal de Vita.
1: Ça fait mal.
0: Vita à l'instant. Bonne soirée à tous. C'est le top 1 de la quotidienne pour ce mercredi 10 juin. Vous écoutez RTS. Pour la suite, une des nouvelles nouveautés de la semaine. Il y en a 3 des nouvelles nouveautés, autrement dit des titres que je vous propose pour la toute première fois de faire entrer dans la playlist RTS, mais comme tous les autres titres, ils peuvent entrer en playlist. Voici Clara, elle nous vient d'Uzès dans le Gard, elle s'est faite remarquer en faisant des covers sur YouTube. Elle est étudiante en médecine. Clara, ça s'appelle Wake Up With The Sun. À écouter maintenant sur RTS et à faire entrer en playlist si vous le voulez, en votant rtsfm.com, on compte sur vous.

0: J'avoue, je suis assez fan du nouveau Teddy Swims qu'on vient d'écouter sur RTS. Ouais, nouveauté Teddy Swims qui s'appelle Mr. Know It All, c'est ce qu'on vient d'écouter à l'instant. Les nouveautés du Top 1D et les Tube RTS. Ça continue jusqu'à 21h, c'est le Top 1D La Quotidienne. À suivre, Zoé Closure.
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0: Elle perd 5 places et se retrouve numéro 17 en 8e semaine de présence, Zoé Closure, qui a fait l'Eurovision Junior. Elle a remporté d'ailleurs en 2023 avec son titre Balance. Pour faire entrer Zoé Closure dans la playlist RTS pour qu'elle soit diffusée 23h sur 24, toutes les heures sauf le top 1, hein. Vous votez sur rtsfm.com. À vous de donner sa chance à un artiste émergent que vous aimez. On aura aussi tout à l'heure, je vous parlais de Zoé Closure qui est numéro 17 du top 1D, on aura Sarah Costa qui est numéro 18. Et puis entre les deux, on aura I Just Might pour les tubes RTS, et évidemment de Bruno Mars. À suivre.
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Ah, elle est pas passée loin de l'élimination hein, dimanche. Elle était numéro 18 du top 1D, la DJ lyonnaise Sarah Costa à l'instant avec son titre Buddies. Je vous rappelle que les deux derniers du top ont été éliminés. Il s'agissait de Jeanne Gabriel avec Bijoux et de Maeva avec Supernova, 19e et 20e. Et donc Sarah Costa, elle est juste à la limite, à la frontière de l'élimination. Si vous voulez la garder avec nous dans le top 1D, il faut voter pour elle. RTSFM.com pour elle ou pour n'importe quel titre parmi les 20 qu'on vous propose sur RTSFM.com. À vous de choisir quelle nouveauté doit entrer dans la playlist RTS, comme Hélène Sio a remporté le top 1 des dimanches et qu'on écoute maintenant avec Bye Bye. Bon, on va faire ça alors. Bye Bye et à demain sur RTS 20h, 21h. C'est le top 1 de la quotidienne.

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